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2: Est-ce que l'équipe est en forme ?
3: Oui.
2: Mon petit Corentin va bien ?
3: Oui, très bien.
2: Alors, qui joue au football ce soir ?
3: La France reçoit l'Irlande du Nord.
2: Ouais. Très bien. À quel endroit ?
3: À Lille.
2: Bravo.
3: Dernier match avant la Coupe du Monde.
2: Ils sont bons, les Irlandais, ou pas ?
4: Bah non, mais déjà, on a déjà perdu contre la Côte d'Ivoire, donc on peut perdre contre l'Irlande.
3: Ouais, mais c'est mieux qu'on perde maintenant et qu'on gagne à la Coupe du Monde.
4: Oui.
3: C'est ce que je me dis.
4: Je sais pas ce que c'est l'historique, là. Je crois que c'est pas très bon quand on a perdu les matchs de préparation.
3: Ça
4: comme
3: sert
4: ça.
3: Rien, ça.
2: Ouais, ouais, non, parce que le nombre de fois où il y a eu des Coupes du Monde qui démarraient très mal, où on disait on s'est trompé de sélectionneur, d'entraîneur, de machin, on est nul et tout. Puis finalement, à la fin, on les gagnait. Ouais,
3: chaque Coupe du Monde, on fait des matchs de poule un peu moyens.
2: Il y a des matchs avec des poules ?
4: Ouais.
2: Qui remplace le ballon ou qui tape ?
4: Mais du coup, on a des œufs gratuits.
3: La testicroustille.
2: Ça démarre quand la Coupe ? Parce que vous savez,
4: jeudi.
2: Mais bon, il n'y a rien d'intéressant au début, on peut se le dire.
3: Là, c'est le Mexique.
2: Non, mais les premiers jours. Il n'y a rien en face
5: tu
2: de nous.
5: Tu regardes juste l'ouverture.
4: Bah, si, nous, le premier match, il est chaud. Hein, c'est le.
5: Nous, c'est le 16.
4: C'est le Sénégal.
3: France-Sénégal, après,
4: c'est les finalistes de la CAN.
2: Quelle heure ?
3: C'est 21h.
2: Non, mais c'est pas en face de nous, c'est ce que je veux dire, pas en face des émissions.
3: Non, 21h.
4: Les Bleus, je parle. Notre Après premier match, il est.
2: Oui, mais il est pas en face de nous.
3: Il est à 21h.
2: Je parlais de gens qui
4: jouent. Je crois qu'on avait regardé, il n'y a aucun match de l'équipe de France en face de nous.
2: Voilà.
4: Pour l'instant.
2: Ah, ben c'est moi qui ai passé un coup de fil.
4: J'aurais dit,
2: on est revenu il y a un an sur Europe 2. Vous n'avez pas me bousiller mon audience qui est en train de monter parce que vous allez jouer en face de nous. Ils m'ont dit, d'accord, je comprends.
6: Attention, parce que s'il y a Irak-Norvège en face de nous, on est dans la merde là.
2: Irak-Norvège, il peut piquer.
4: Ah, ben là.
2: Bon, dernier match de préparation pour les Bleus avant la Coupe du Monde. Et donc, dernier match de Didier Deschamps. Je crois que c'est le moment
3: Sur le sol français, oui. Bah, il est avec nous. Bonjour, Didier.
7: Eh bien, je ne sais pas si vous m'entendez, mais bonjour à tous. Et ravi d'être avec vous sur Europe 2, même si ça ne s'entend pas au son de la voix. Je suis fou de joie.
3: Ça s'entend.
7: Voilà.

0: n'est pas encore diffusé. Ah. C'est une exclue, nous, dans l'émission, là.
1: 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Un impact sur votre pare-brise. 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
1: 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Carglass répare, Mbappé remplace.
0: Tu vois? Bon. Alors, voilà, ça, ça part. Elle pas encore passée. Vous avez regardé hier le Grand Prix de Monaco?
3: Oui, bah j'ai résumé. J'ai suivi un peu, mais.
0: Bon, c'était particulier.
4: Hein. Ouais. Mais de toute façon, Monaco, il se passe jamais rien, tu peux pas doubler.
0: Non, mais là, il y a
5: eu de la casse. Verstappen qui.
0: Il a tapé.
5: Au départ,
0: c'est Verstappé.
4: Voilà. C'est Verstappé.
5: Charles Leclerc tout droit.
0: En fait, les mecs, ils se sont arrêtés 10 fois. Le truc était arrêté. Les voitures qui faisaient redémarrer. Enfin, il se passait 20 minutes. Ils refaisaient des lignes de départ. Honnêtement.
4: Ouais, c'est chiant.
0: Ce qui est génial à Monaco, c'est qu'en un seul coup, il se met à pleuvoir. Parce que comme c'est un truc technique, les mecs, ils n'ont pas le temps de changer leurs pneus. Et là, c'est Holiday on Ice.
3: Ça rabat les cartes.
0: Mais hier, ce n'était pas le cas. Alors, pour s'y connaître un petit peu et pour frimer la machine à café, qu'est-ce qu'une traînée?
4: C'est une voiture facile qui change de pilote tous les jours.
0: Non, mais non. Une traînée.
6: C'est quelque chose qui est laissé derrière
5: Ouais. Alors, tu manges c'est indien et...
0: c'est non. Une accélération, t'as mangé indien, une traînée. Non, c'est une force résistive qui s'oppose à l'avancement de la voiture.
4: Ok, d'accord.
0: J'en sais pas plus.
4: Ouais.
0: Qu'est-ce que l'empattement?
6: C'est quand t'as grossi.
4: Ouais, tu manges des pâtes.
0: Oh, t'as bien empâté.
6: T'as empâté.
0: Oh non, c'est pas
4: c'est
0: ça.
4: C'est une voiture qui mange des pâtes.
0: Non, ça n'existe pas. C'est la distance entre l'axe des roues avant et les roues arrière. C'est l'empattement.
4: Ah, je savais pas ça.
0: Qu'est-ce que la hauteur de caisse?
6: C'est un enfant de 3 ans.
0: Oh, Piet, tu nous fais bien 1m20, toi.
6: C'est un enfant de 3 ans.
0: Pourquoi?
4: Moi, généralement.
6: Bah, hauteur de caisse, quoi.
0: Quoi?
6: Un enfant de 3 ans.
4: Ah, il est à hauteur de caisse.
6: Il est à hauteur de caisse.
4: Voilà, mais si, c'est ça, c'est ce que tu disais. 1m20.
0: T'étais parti vers de la solitude, mais c'est pas mal.
6: Tu vois?
0: Pas mal, Stouff, c'est pas mal.
4: C'est chaud.
0: Pas mal. Non, c'est l'endroit où les pneus touchent le sol jusqu'au point le plus haut de l'arc de l'aile. Bon, en fait, c'est.
4: Ah, bah ouais, mais si, c'est. Ouais, c'est ah.
0: Et enfin, qu'est-ce qu'une assiette dynamique en voiture?
4: Bon, c'est
5: ah, en voiture,
4: ouais.
5: C'est ce que tu manges vite.
4: Tu l'assiettes, hop, tu cordon bleu, hop, tu la retends et hop, il y a encore des cordons bleus.
0: Elle est très dynamique, ta filière, elle se recharge toute seule.
6: C'est dans les buffets à volonté.
0: C'est une méthode innovante dans laquelle vous ne vous asseyez pas rigidement sur une chaise, mais continuez à bouger en changeant votre position.
4: Rien compris. Je crois que c'est ça, si c'est quand ils mettent maintenant, elles sont sur vérin hydraulique ou je sais pas quoi, les.
5: Ah, comme dans les simulateurs.
4: Les assises, ouais.
0: D'accord.
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0: prétextant souffrir d'autisme et avoir pris des hormones durant l'enfance pour expliquer son apparence d'adulte. Ouais. La famille lui avait même organisé une fête d'anniversaire pour ses 12 ans. Ils sont cons jusqu'au bout. Et envisageait même de l'adopter officiellement. C'était pas sa première tentative. Les autorités ont découvert dans son passé qu'elle avait déjà réussi le même coup dans d'autres états au Brésil.
1: Ah oui, d'accord. Ouais, ouais.
0: Avec des gens comme ça, qui ne bossent pas à 37 ans. On n'est pas prêt de voir.
2: L'expansion économique.
0: Et enfin, Gisela, c'est la championne du jour. Gisela, une jeune maman de 38 ans qui vient, je vous dirai pas d'où ça vient parce que vous savez pas où c'est, moi non plus, prise d'un malaise. Elle décide de se rendre aux urgences. Elle pense que c'est une petite baisse de tension.
1: Ouais.
0: Le diagnostic tombe. Elle va accoucher de triplé. Et son nez, Dylan, Alma et Pilar. Bon, on sent que sur la fin, elle n'avait pas prévu les prénoms. Hein. Dylan, elle en avait un. Alma, mais Pilar, on sent que c'est.
1: Elle a vu un camion passer.
0: Elle a regardé ses pompes avec Cater et Pilar. Allez, Cater et Pilar, on n'en parle plus. Arrivé bien plus tôt que prévu, les trois petits bonhommes présentaient moins de 1 kg 100, ce qui fait des petits, mais ça va, ils ont été pris en charge, tout va bien.
1: Et comment elle a pu pas s'apercevoir qu'elle avait 3 enfants?
0: Je suis d'accord. Surtout qu'il y en avait un qui avait 3 ans, l'autre 18. Bon. À un moment, t'as les pieds qui dépassent du lit. Bon, remarque, ça fait 3 futurs travailleurs de plus.
1: Pour,
0: tu vois où je veux en venir ?
1: Non ?
0: Bah, pour financer la future
2: expansion économique.
0: Oui, bien sûr.
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3: C'est la Saint-Médard.
4: Croche.
3: Bon, je ne connais pas personne qui s'appelle Médard. Alors, on dit, s'il pleut la Saint-Médard, il pleut 40 jours plus tard. À moins qu'à la Saint-Barnabé,

0: Finalement, on est sur Europe 2 dans toute la France. C'est une radio et on voulait vous faire un bisou.
1: Ah, c'est gentil.
0: Ben voilà.
2: Et on a fait une chanson.
0: On a fait une chanson. Aujourd'hui, c'est la Saint-Médard. Bisous.
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1: Bernadette Chirac nous a quittés, 93 ans, une belle vie. Voilà, c'était. On a Nicolas Sarkozy dans la villa parce que plein de gens voulaient réagir dans la villa des animateurs.
2: Oui, ils souhaitent réagir. Bonjour, monsieur Sarkozy.
3: Bonjour.
2: Bonjour.
3: Vous pourriez dire, monsieur le président.
4: Oui, je trouve. Oui. Attention, Sarkozy.
3: Mais quelle ignominie.
4: Excusez-la, monsieur
3: le président.
4: Ouais.
3: Très triste d'apprendre le décès. Bernadette, c'était une grande dame. Enfin. Grande. Je fais attention avec les tailles parce qu'après on compare statistiquement, je gagne jamais.
2: Que retenez-vous de Bernadette Chirac, monsieur Sarkozy?
3: J'étais les pieds. D'abord, c'est monsieur le président.
2: Oui, j'ai pas dit ça.
4: Tu continues.
3: Mais c'est vraiment, qu'est-ce qu'on est mal reçu. Quelle ignominie. C'était les pieds jaunes, madame Chirac. Une époque. Les petites tirelires en carton, vous vous souvenez? Petite maison en carton qu'on montait soi-même. Je regardais ça, moi, je me disais, tiens, on fait un programme immobilier adapté à ma taille. C'est parfait.
2: Oui, du coup, on a bien l'image,
3: là. Oui, j'ai habité pendant 10 minutes dans une petite maison en carton.
4: Ah ouais?
3: Comme Dame Chirac. Ah bon? J'ai fini assommé par une pièce de 50 centimes. Ça fait bizarre.
4: Ah bah, tu m'étonnes.
3: Voilà mon souvenir de Bernadette Chirac. À bientôt, les amis, je retourne faire des UV.
4: Ah, c'est un micro-ondes, ça?
3: Attendez. Voilà, parce que j'ai deux cabines, j'ai le micro-ondes et le air fryer.
4: Ah.
3: C'est pratique. Hein.
4: Quel luxe.
2: Merci, monsieur Sarkozy. On a un autre ancien président maintenant. Je crois que c'est monsieur Hollande.
5: Bonjour.
4: Bien mangé, hein.
5: J'ai pris trop de chipou ce matin au petit déjeuner. Bonjour tout le monde.
2: Bonjour monsieur Hollande. Vous avez appris la triste nouvelle, le décès de madame Bernadette Chirac.
5: Je suis très très

0: Après un problème, après un drame, est-ce qu'on peut garder des séquelles? Ah. C'est une vraie question. Écoutez la réponse.
1: Est-il pénible, à votre avis, de garder des séquelles?
2: Ah bah oui, je pense que c'est assez pénible. Mon grand-père était paysan, alors j'ai vu un peu ce que c'était.
1: Il a gardé des séquelles lui-même?
2: Oui, il avait des chèvres et des cochons et des trucs. Voilà.
3: Et des séquelles?
2: Je pense que c'est assez pénible, effectivement.
0: Et oui, il a eu des moutons, il gardait des séquelles, c'est compliqué. On termine avec cette question. Un vieux monsieur de l'époque, écoutez bien, est-ce que le travail au noir est répréhensible? C'est interdit.
1: À votre avis, le travail au noir est-il répréhensible?
4: Pas du tout. Hein? Le travail, que ce soit un homme de couleur, que ce soit de la couleur que ça voudra, s'il a des capacités, s'il répond à la demande qu'on en a, qu'un patron en a, il n'y a pas de raison qu'on refuse du travail à cet homme-là.
0: Oui. Enfin, bien sûr, ou alors
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0: ils vendaient les lunettes qui déshabillaient. Les plus vieux se souviennent de ça. Les lunettes à rayon X.
1: Ouais.
0: Et franchement, évidemment, ils te montraient les lunettes, puis ils te montraient une... Et je me suis toujours dit, le type qui achète ça, il a découpé son truc, au bout de son télépoche, il l'a acheté. Évidemment, il a reçu des lunettes, une arnaque absolue.
2: Oui. T'en sais rien, tu les as pas achetées, ça, okay. Ça fonctionnait.
0: Bien sûr que non. Mais qu'est-ce que tu faisais quand tu recevais ton truc? Est-ce que t'allais te plaindre en disant « Je me suis fait arnaquer, je vois pas les gens tout nus ». Qu'est-ce que tu faisais? Parce que c'était des belles arnaques, ça aussi.
3: Tu l'avais dans l'os, mais il y avait pas les réseaux sociaux.
2: À l'époque, oui, mais...
4: Pas comme la fameuse pierre, là, qui se vendait partout. Il n'y avait pas une espèce de pierre comme
0: le
4: ça,
0: le talisman,
4: là.
0: Le truc de... Oui, oui, bah, mais ça, t'en as toujours encore.
2: Mais
0: ça,
2: balle, en fait, comme quoi, ces arnaques-là, ça a toujours existé. Parce qu'il y avait des réunions, les trucs qu'on recevait. Vous avez gagné 1 million de francs. Il fallait que tu répondes et que tu renvoies. Vous avez été sélectionné parmi,
0: parmi toute la
2: France. Et après, tu arrivais dans une réunion. Et en fait, les mecs, ils te demandaient de l'oseille pour investir dans des trucs.
0: Je me suis fait arnaquer très tôt dans tout. Bénédicte, comment ça va, Bénédicte? Coucou ma Bénédicte. Coucou. Allô.
5: Coucou.
0: Ah bah Bénédicte.
5: Ça va super. Bon alors.
0: Très bien, magnifique, comme un lundi. Elle s'est déjà fait arnaquer dans quoi alors? Influencée dans quoi?
5: Sur internet, un super truc qui était censé me faire mincir, tu sais, un machin, un espèce d'objet qui te fait palper rouler là pour perdre la graisse du bide. Ouais. Et puis je l'ai acheté, je l'ai reçu, je m'en suis servi sur mon lit, comme ils m'ont dit. Résultat des courses, j'ai eu des bleus partout. Ça m'a décalqué la peau, c'était un mascara peau.
0: C'est pas des trucs, là, ça s'appelait pas le Cellulium 6, un truc comme ça, ces trucs-là?
5: C'était il y a très peu de temps. Hein. Moi, je me suis arnaqué il y a 15 jours. Hein, donc, c'est assez frais. Et en fait, puis ça fait un gros manche.

0: il y a 15 jours. Hein, donc, c'est assez frais. Et en fait, puis ça fait un gros manche, un espèce de gros, une grosse ventouse, quoi. Tu vois. Donc, résultat, je m'en suis servi une fois.
1: Ouais.
0: Je l'ai posé sur ma table de nuit et la femme de ménage, elle me prend pour une obsédée sexuelle parce qu'on dirait
1: et
0: un gros god.
2: On me dit qu'il y a la photo qui est arrivée dans
1: fais
2: le.
1: Fais voir, vas-y, Fido.
0: Ah oui, je l'ai envoyé. Ah bah oui, c'est classe.
1: Ah oui, effectivement,
2: t'es en train de me faire croire que ça, c'est un palpé roulé pour. J'ai la photo sous les yeux.
1: T'as bien lu la notice ?
0: Tu vois l'arnaque ?
2: En même temps, ça m'étonne pas que ta femme de ménage te prenne pour quelqu'un d'obsédé, parce que ça ressemble plus à un vibromasseur sur une table de chevet qu'à un truc pour palpé rouler la graisse.
0: Ben oui, mais ils disent de le faire dans ton lit. Moi, je l'ai fait dans mon lit, je l'ai posé, j'ai plus jamais touché. Donc, il y a une fois.
1: C'est bizarre. La boule en bas, c'est le.
2: Marche pas du tout, visiblement. Je te fais un gros bisou.
0: Merci.
2: Bisous,
1: ma bénie. Va faire du sport.
2: Bisous, ma bénie. Nous avons Mélissa. Ça va, Mélissa ?
3: Oui, bonjour.
2: Coucou, Mélissa. Salut. Alors, tu t'es déjà fait influencer sur quoi, toi ?
3: Un aspirateur.
2: Pardon ?
3: Un aspirateur.
1: Mais qu'est-ce qu'il a ?
2: Un aspirateur, ça va.
3: J'ai une copine qui avait acheté un aspirateur et elle m'a dit ouais, la vendeuse dans la maison, elle était trop bien, l'aspirateur il est trop cool, il lave, il désinfecte, patati et patata, et résultat, j'arrive pas à enlever les taches sur mon canapé avec ce truc de merde et il m'a coûté 2 500 €.
2: Je crois que le pire, c'est l'aspirateur qui fait les vitres. Parce que je crois qu'il y en a des très bons et tous les autres, c'est des gammes en dessous. Et en fait, il monte, puis d'un seul coup, il fait. Et il tombe. Et il tombe sur toute la hauteur, en fait. Et il te fait des traces.
4: C'est pas.
2: Vaut mieux le faire soi-même, je pense. Vaut mieux passer un petit coup de.
1: De toute façon, globalement, ça existe encore le démarchage à domicile ?
5: Non.
3: Ouais.
1: Si, la preuve, c'est ça.
2: Il y a encore des réunions. Bah, les TM7, les machins.
1: Ouais,
2: les trucs.
1: D'accord, mais le mec qui vient pour te vendre un aspirateur alors que t'as rien demandé.
2: Mais souvent, c'est plus comme ça. C'est plus le mec qui frappe à ta porte. C'est des réunions organisées du bouche à oreille.
1: D'accord.
2: Et la fille qui organise, elle a un cadeau, etc. C'est des petites choses comme ça.
6: Et ça là,

0: fonctionne. Il fonctionne, hein, pour la poussière lambda, quoi.
1: Il a aspiré le chien, l'enfant, mais la tâche, rien
2: non,
1: à
2: on
1: faire.
2: Veut pas de la tâche. Bisous, Mélissa, je t'embrasse.
0: Merci.
2: Il nous reste 20 secondes, 20-30 secondes pour Adeline. Ma petite Adeline, tu t'es fait influencer sur quoi, toi?
0: Ouais, salut. Moi, j'ai acheté un tapis de course sur les réseaux, là. Mmh, et, et puis, bah, du coup, je voulais perdre du poids et j'ai juste perdu 250 balles, quoi.
3: Ah, c'est celui qui se range sous le lit, non? C'est pas celui qui se range sous le lit,
0: oui, c'est ça, ouais, c'est
4: parce
0: ça, exactement.
4: Il
0: ne
4: tourne pas?
2: Il est trop fin, je suis sûr. Il est trop petit, non? C'est pas ça?
0: Il est petit, ouais, non, mais c'est juste que j'ai eu la flemme, en fait.

0: faire des petits pas en fait.
1: Je crois qu'il est qu'en marche arrière aussi.
0: Voilà, ouais. Je crois qu'ils sont pas des manches. Je te fais un gros bisou. Bisous ma petite Adeline.
2: Bisous l'équipe.
0: Bisous, je t'embrasse.
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0: Et pour se relancer, ils recrutent. Ils ont recruté un joueur du club d'Agno, Antoine Nus.
1: Très bien, bravo Antoine.
0: Le problème, c'est que pour annoncer l'arrivée de ce joueur, le Amiens SC a tweeté ça. A.Nus est amiennois. Oui, Amiens a recruté Anus. Alors Anus, content d'avoir signé à Amiens? Ah bah il est content.
2: Il ne manque pas d'air ce joueur. Allez, on va terminer avec une actu locale.
0: Oui, direction Montfouette-les-Bains, où se déroulait le championnat de lancer de noyaux d'olive qui a réuni 120 participants. Un concurrent a envoyé son noyau si haut qu'il a applaudi avant de réaliser qu'il retombait sur lui. Ça fait mal. Une participante a raté son tir et a réussi à viser un café, le café du maire posé 3 mètres derrière elle.
3: Pas mal.
0: Un autre athlète s'est étranglé de stress, puis a battu son record personnel en toussant juste après. Et enfin, un retraité a été disqualifié après avoir lancé accidentellement son dentier plus loin que son noyau. Les organisateurs parlent déjà d'une édition techniquement catastrophique, mais exceptionnelle. Une belle fête à Montfouette-les-Bains.
1: On les embrasse, les habitants de Montfouette-les-Bains. Bonjour.
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0: hydraté.
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4: Bonjour et bienvenue sur Europe 2. Vous allez assister au maillon très très très très très très faible. J'ai devant moi 4 candidats qui vont devoir faire équipe pour tenter de remporter 0 euro.
3: Allez,
4: découvrons maintenant l'équipe qui va jouer avec nous ce matin.
5: Bonjour, Janie Expresso, je suis la petite sœur de Janie Longo.
6: Bonjour, Zinedine Dodane.
7: Oh là. Salut, c'est Franck Leboeuf, vendez votre tuning.fr.
8: Bonjour, Michel Panini.
7: Plus jamais ça.
4: Je vous rappelle qu'avant de répondre à une question, vous pourrez dire banque pour empocher l'argent que de toute façon vous n'aurez pas. Allez, c'est parti.
7: Si.
4: Je rentre tout de suite au maillon très faible. Janie Expresso.
9: Banque.
4: Melon et Belèche. Visite un musée de la Seconde Guerre mondiale.
7: Mm-hmm.
4: Il y a des grenades et des obus.
7: Oui.
4: Melon, regarde les grenades.
9: Bah, et me lèche les obus.
4: Correct.
3: Ah, bien, bravo.
4: Zinedine Dodane.
6: Oui.
4: Qui a dit on peut toucher le fond sans pour autant être dépressif.
3: Putain, je savais.
6: Rocco Siffredi.
4: Correct. Franck Leboeuf.
7: Banque.
4: Si tu télécharges illégalement un film en Martinique, comment es-tu appelé?
7: Un pirate des Caraïbes.
4: Correct. Michel Pagny.
10: Oui.
4: Que faut-il faire pour éviter que le plastique s'accumule dans les océans?
10: Ah bah que les poissons mettent leurs bouteilles d'eau dans les poubelles le jaune.
4: Correct.
3: Bravo.
11: Ah c'est bon, on a gagné là.
7: On a tout bon.
4: Eh bien, allez, nous arrivons à la fin de notre jeu. Hélas, 0.
6: Mais pourquoi?
4: Euros en banque. Vous êtes bien du genre à faire volasser sur des chaussures à scratch. Avec 0 euros en banque, vous êtes tous les maillons faibles.
3: On est marre.
4: Au revoir.
6: On gagne jamais.
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2: Oh là là, voici le bâtard du jour. Oh là là, il est bien sûr.
3: Les babatards.
4: Les quoi?
3: Les bâtards du jour.
2: Sachez qu'une femme de Floride, de 29 ans, a été arrêtée pour avoir fait une bêtise dans une église. D'après vous, qu'est-ce qu'elle a pu faire?
5: Oh non, c'est pas des trucs.
2: Rien de sexuel.
6: Elle a chanté.
2: Non, c'était sale. Non, c'est pas sale. C'est pas. J'aurais pas eu cette idée.
6: Elle a fait un truc sur les réseaux?
2: Non.
7: À la bulle eau du bénitier.
2: Il y a beaucoup de gens qui faisaient ça à un moment donné, qui se faisaient plaisir dans les églises, en couple et tout, et qui se filmaient et tout.
7: Ça s'est
2: un peu calmé.
7: Ah,
2: heureusement. Ouais, mais ça.
7: Et puis ça résonne en plus.
2: Non, mais ils faisaient ça quand il n'y avait personne.
7: Ah, oui.
2: Ça s'est un peu calmé, heureusement. Mais
5: elle a fait ça, une connerie ou un prank au prêtre?
6: Non. Elle a volé les sous qu'on laisse pour les bougies.
2: Ah ouais. Ça, tu peux pas, ça.
5: Elle a volé les bougies.
2: Tu peux pas parce que quand tu mets ton billet, t'as une petite trappe chaque.
6: Mais bon, c'est jamais.
5: Ouais, je pense que, je sais pas, la plus sécurisée.

0: machins et tout, ils te vendaient à la fin, t'avais les trucs d'annonce un peu pourris, c'est des objets et tout. Et ils vendaient les lunettes qui déshabillaient. Les plus vieux se souviennent de ça. Les lunettes à rayon X.
1: Ouais.
0: Et franchement, évidemment, ils te montraient les lunettes, puis ils te montraient une... Et je me suis toujours dit, le type qui achète ça, il a découpé son truc, au bout de son télépoche, il l'a acheté. Évidemment, il a reçu des lunettes, une arnaque absolue.
1: Oui. T'en sais rien, tu les as pas achetées, ça se trouvait, ça fonctionnait.
0: Bien sûr que non. Mais qu'est-ce que tu faisais quand tu recevais ton truc? Est-ce que t'allais te plaindre en disant oh, je me suis fait arnaquer, je vois pas les gens tout nus? Qu'est-ce que tu faisais? Parce que c'était des belles arnaques, ça aussi.
2: Tu l'avais dans l'os, mais il y avait pas les réseaux sociaux.
1: À l'époque, oui, mais.
3: Ah, comme la fameuse pierre, là, qui se vendait partout, il n'y avait pas une espèce de pierre comme
0: ça. Le talisman, le truc de. Oui, bah, mais ça, t'en as toujours encore.
1: Mais hein. Comme quoi, ces arnaques-là, ça a toujours existé. Parce qu'il y avait des réunions, les trucs qu'on recevait. Vous avez gagné 1 million de francs. Il fallait que tu répondes et que tu renvoies. Vous avez été sélectionné parmi,
0: parmi toute
1: la France. Et
0: fait.
1: Après, t'arrivais dans une réunion. Et en fait, les mecs, ils te demandaient de l'oseille pour investir dans des trucs.
0: Je me suis fait arnaquer très tôt dans tout. Bénédicte, comment ça va, Bénédicte? Coucou, ma Bénédicte. Coucou. Allô.
4: Coucou.
0: Ah bah, Bénédicte.
4: Ça va super.
0: Bon, alors. Très bien, magnifique, comme un lundi. Elle s'est déjà fait arnaquer dans quoi, alors? Influencer dans quoi?
4: Sur Internet, un super truc qui était censé me faire mincir, tu sais, un machin, un espèce d'objet qui te fait palper rouler, là, pour perdre la graisse du bide. Ouais. Et puis, je l'ai acheté, je l'ai reçu, je m'en suis servi sur mon lit, comme ils m'ont dit. Juste à des courses, j'ai eu des bleus partout. Ça m'a décalqué la peau, c'était un mastire peau.
0: Ah, c'est pas des trucs, pire, là, ça s'appelait pas le cellule UM6, un truc comme ça, ces trucs-là?
4: Non, c'était il y a très peu de temps. Hein. Moi, je me suis fardé il y a 15 jours. Hein, c'est assez frais. Et en fait, puis ça fait un gros manche, un espèce de gros, une grosse ventouse, quoi. Tu vois. Donc, résultat, je m'en suis servi une fois.
0: Ouais.
4: Je l'ai posé sur ma table de nuit et la femme de ménage, elle me prend pour une obsédée sexuelle parce qu'on dirait un gros god.
0: Attends, on me dit qu'il y a la photo qui est arrivée dans
1: Fais voir, vas-y, vidéo.
4: Ah oui, je l'ai envoyée. Ah bah oui, c'est classe.
1: Ah oui, effectivement.
0: T'es en train de me faire croire que ça, c'est un palpé roulé pour. J'ai la photo sous les yeux.
1: T'as bien lu la notice?
4: Tu vois l'arnaque?
0: En même temps, ça m'étonne pas que ta femme de ménage te prenne pour quelqu'un d'obsédé, parce que ça ressemble plus à un vibromasseur sur une table de chevet qu'à un truc pour palper rouler la graisse.
4: Bah oui, mais ils disent de le faire dans ton lit. Moi, je l'ai fait dans mon lit, je l'ai posé, j'ai plus jamais touché.
0: Ça marche pas du tout, visiblement. Je te fais un gros bisou.
4: Merci.
1: Bisous, faire du sport.
0: Bisous, ma Béné. Nous avons Mélissa. Ça va, Mélissa?
5: Oui, bonjour.
0: Coucou, Mélissa. Salut. Alors, tu t'es déjà fait influencer sur quoi, toi?
5: Un aspirateur.
0: Pardon?
6: Un aspirateur.
5: Un aspirateur.

0: pantalon jusqu'au gougou, tu sais pas qui vous
1: souvient. Je m'en souviens très bien.
0: Pour pas qu'il tombe, il y avait des toutes petites chemises et des très grands pantalons.
2: Bon, ça lui allait bien quand même.
0: La cravate de 3 mètres carrés qui arrivait à la braguette pour cacher le bidou. Et en même temps, on mangeait pareil, on avait levé le buffet. Ah bon, tu m'étonnes qu'on ait pris du bide.
3: Il y avait quoi 30, sur le buffet?
0: 34 éclairs au chocolat.
3: Ah oui.
0: 21 tarte tatin, du pâté, de la rillette. Mam-mam de la langue de bœuf, des têtes de veau, mam-mam. Confit de canard, cassoulé, saucisse lentille, mam-mam, j'en salis.
2: Ah, voilà, mais vous étiez les bons vivants de l'Elysée, ça.
0: Oui, exactement, oui, bah oui. Madame Stouff. Mais là, je les imagine se retrouver là-haut. Ouais. Jacques arrive au buffet du paradis, remplit trois assiettes. Bernadette qui arrive et qui lui dit: Jacques, tu n'es pas en rôle inclusive. Tu vas te coûter une fortune. À bientôt, je vous laisse, Madame Stouff, je repars.
3: Au revoir, monsieur Hollande.
2: Merci, monsieur Hollande. On va finir avec Patrick Sébastien. Bonjour, Patrick, j'ai peur.
4: Salut. Hey, plus beau, c'est le plus fort, c'est
5: qu'est-ce qu'il fait? Qui fait l'hélicoptère avec sa vis tout quête.
4: Le plus fort, c'est
3: faire Jaco, c'était pas le dernier. Ça va, mes petits leftos?
2: Ça va, et vous, Patrick?
3: Vous êtes en forme, sûrement plus en forme que Jacques Chirac en ce moment au paradis.
2: Pourquoi vous dites ça?
3: Putain, il était peinard, mon Jaco, avant que maman elle arrive.
6: Ah oui?
3: Hey, petit, peinard, avec une clope, avec Gainsbourg et Coluche.
6: Ouais.
3: Tite Olive à Carlos, big bisou. Hey, un petit pétard avec Bob Marley avant de s'envoler sur du Mike Brandt. Hein? Petite date avec Annie Cordy, c'est en train de la prendre par les couettes, tu vois. Eh ben maintenant, c'est terminé. Maman, elle vient d'arriver. Il va remettre son pantalon, fini les conneries, chichi. Maman, elle est de retour.
2: Ouais,
3: fini la rigolade.
2: Dites-vous qu'ils sont ensemble maintenant, c'est le principal.
3: Ouais. Bah, ça fait une belle jambe. Ouais.
2: Bah oui. Oui, mais c'est.
3: Fin de, fin de la fête, ouais. J'ai même fait une chanson pour eux d'ailleurs au paradis.
6: Ah ouais?
3: Allez, musique! Repose en paix, ma mère, la lettre. Tu vas voir là-haut, ouais, comme c'est chouette. Par contre, mon Jaco, il rouspète.
7: Rouspète, rouspète,
3: tu vas lui casser les roupettes.
7: Ah ouais!
3: La la la la la la la la. Hey, je vous fais des bisous, je vous embrasse. Voilà. Hey, profitez de la vie, c'est le plus important. Allez.
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2: Voici le classement de quoi aujourd'hui, le top de quoi?
3: Des moments où il faut savoir rester zen. Bon, alors il y en a plein de moments où il faut rester zen, mais j'ai dû en prendre que 5. Hein. On va commencer par le yaourt, dont le couvercle t'éclabousse. Tu décolles tout doucement l'opercule avec précaution, lentement, et arrivé au bout, clac!
2: Tu sais ce que c'est, les pires?
4: C'est le thon. Boîte de thon.
2: Non, alors là, il y a la boîte de thon, mais les pires, c'est les yaourts, c'est les Danone mous. C'est les Danone en papier, qu'on les trucs en carton. Pas les skirs, ils sont durs. Mais les trucs, il y a des Danone, des yaourts qui sont mous. Le truc est un peu plus mou en carton.
3: Ouais.
2: Et quand tu appuies sur ton yaourt, en fait, il y a de l'air dedans. Tant que l'opercule n'est pas ouvert, il est résistant. Dès que tu l'ouvres.
4: Mais c'est de l'eau que tu prends. Fais pareil avec les calamars à l'encre. Les calamars à l'encre noire, c'est. Tu ouvres la boîte, t'arrives juste à la fin, tu te dis c'est bon, et au moment où le truc il lâche,
2: C'est comme le petit spaghetti. C'est comme le petit spaghetti où tu as fait très attention. À la fin, il reste 1 cm, le petit. Et voilà.
3: Il faut rester calme.
5: Et la bouteille d'eau trop remplie, là.
2: Cristalline. Cristalline, ils sont.
5: Mais l'enfer, ça.
2: Cristalline, ils disent, toi, t'en auras la moitié sur ton pantalon, Cristalline. En plastique mou, là.
3: On a aussi, dans les moments où il faut savoir rester zen, c'est les gens, quand t'arrives au travail, qui remuent leur café en râpant le bord de leur tasse avec la petite cuillère. Et après, ils terminent, tu sais, en.
4: Mais là, t'es un psychopathe, toi.
3: Bah non, mais tu veux être tranquille à 9h du mat quand t'arrives, tu veux pas entendre des cling, cling, cling, cling.
5: Et eux, souvent, après, quand ils le boivent, ils font.
2: Moi, je suis plus dur que toi, Stouf. Moi, je suis plus dur que toi. Je ne supporte pas les gens qui, à peine arrivés au bureau, prennent déjà une pause de 30 minutes pour rien branler. J'embrasse les comptables qui sont actuellement à la machine à café et qui me regardent dans l'écran, je les embrasse et qui sont tous autour de la table et disent, bon, il nous a vus. Mais ça, c'est un concept que je ne comprends pas, peut-être parce qu'un peu en tant que patron, mais t'arrives au boulot, il est machin, puis le premier truc que tu fais, café, on se pose. Alors, donc, toi, t'as fait quoi ce week-end?
3: Tout en remuant
2: en clé. Excusez-moi, mais ça, c'est un concept que je ne comprends pas.
6: Peut-être qu'elle arrive plus tôt aussi pour discuter, justement.
4: Et on arrive au bureau, c'est bon, alors, mes mails, mon Facebook.
2: Je vous l'ai déjà dit, la durée réelle du boulot sur 8 heures, c'est 3h40. La durée réelle de boulot. Ah, si t'enlèves la pause clope, la discussion, le machin, le washi.

0: ou achat, le j'ai fait mes mails, ma petite à l'école, le machin, le truc, 3h40.
1: Tu vois, nous, on travaille bien.
0: Hein, travailler beaucoup trop même.
2: C'est vrai.
0: Beaucoup trop.
2: Un autre moment où il faut savoir rester zen, c'est quand t'écris un long message, soit sur ton téléphone, soit par mail, tu l'effaces sans faire exprès.
3: Ça, ça
2: avant de l'envoyer, tu l'effaces.
0: Oui. Ah, c'est déjà arrivé toi.
3: Moi tout le temps. Souvent les mails en fait, avant que je finisse d'écrire mon mail, je sais pas pourquoi, j'appuie sur une mauvaise touche et pas un truc qui part. Oh non.
1: Mais des fois c'est pas plus mal parce que des fois t'en envoies, on comprend rien.
0: Ouais.
1: Pas faux.
0: Quoi d'autre?
2: Il y a aussi quand ton site te demande de créer un nouveau mot de passe avec 18 caractères, 3 emojis, 4 chiffres.
3: Et qui change tous les deux mois.
2: Le nom de ton hamster.
0: Moi, il te demande un nouveau code qui n'a absolument rien à voir avec le précédent. Ah ouais. Mais mec, j'ai plus d'imagination, moi. J'en suis à Gloubi Boulga 128. J'ai marché dans une merde 39 du Old Dollar. Je ne sais plus
2: tous
0: quoi faire.
2: Tous les deux mois, c'est vrai qu'on change.
0: Mais non, mais t'as envie de leur dire, les gars, arrêtez. Il n'y a pas des. Moi, dans mon truc, il n'y a pas les codes de l'arme nucléaire, tu vois.
4: Donc, il faut identifier après avec ton téléphone, avec un numéro aussi, je sais pas si t'as ça.
2: Après, maintenant aussi, il faut que tu tu prends ton téléphone, tu t'entends.
3: Ici, là
2: Oui.
0: Eh, les gars, service c'est informatique, on passe du Taylor Swift, hein. détendez-vous, hein, nous, on fait un an de loyer, hein, on est

0: elle te piquera ce que t'as dans ton assiette. Ouais. Oh, ça a l'air bon ton truc, le je peux manger.
1: Ouais. Donc soyez patient, restez zen. Oui, je sais.
2: Vous avez du lait dans la purée? Non, il y a du lait. Ah bah non, s'il y a du lait, non.
1: L'accompagnement, on peut le changer.
2: Avec, ouais, on peut le changer, on peut mettre du riz blanc. Riz blanc. Oui, vous avez du riz blanc. Vous avez des épinards aussi. Je vais prendre
3: mais madame, ça n'a plus rien à voir du coup. Bah non.
2: Je vais prendre riz blanc, épinards et pas de purée. Et pas de lait. C'est une sauce. Bah non, je prends pas de sauce. Sans sauce. Grillé. Bah voilà. Et dès que toi, ton assiette, elle est arrivée. T'as même pas goûté. Je peux goûter ?
4: Ouais. C'est toi qui dis ça ?
2: Quoi ?
4: Ouais, tu tapes dans nos assiettes tout le temps, les frites, les pâtes, les machins.
0: Ah, plus, moi maintenant.
1: Non, il le fait plus, ça.
2: Faites-moi, espèce de grand con. Si c'est pour balancer des choses qui dataient d'avant.
3: Il pensait qu'on allait. Tu vois,
2: ça, c'était l'ancien coco. J'ai beaucoup changé.
0: Dis le gars qui mange les assiettes de tout le monde au Jap à côté.
4: Non, mais ça, c'est pas pareil. Pour éviter le gaspillage.
2: Mec. Le gars, dès qu'il arrive, ça, moi, au bout d'un moment, tout ce qui arrive, il fait ça c'est moi.
3: T'en veux plus, ça, vous en voulez plus.
2: Le gars, c'est le mur de Trump au Mexique, mais c'est en assiette de japonais. Il est derrière. T'es où, Corvito?
5: Bah, je suis derrière. Mais...
2: Allez, bisous. 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

0: notre image, on vend que de la merde. Ah,
1: excuse-moi, Kylian, mais il ça, a quand ouais. même vu que sur les maillots, ça fait longtemps qu'il y a écrit Uber Eats, McDo et Coca.
2: Évidemment. Ah bah oui.
1: Enfin, je
2: c'est hypocrite quand même.
1: C'est rarement Evian et manger des pommes qui te sponsorise.
0: Bah, en fait, c'est ça qui les dérange. En fait,
2: parce que ça les dérange.
1: Eh bah, tu sais quoi,
0: regarde quand Ronaldo, il y a une fois, Ronaldo, il avait dégagé les bouteilles de Coca pendant les conférences de presse en disant buvez de l'eau, ça c'est de la merde.
1: Mais dans ce cas-là, prenez pas l'argent.
2: Bah oui, reverse l'argent.
1: Si ça te dérange, tu dis je prends pas le chèque parce que ça m'embête.
0: Bah oui. Non, tu peux pas. Il peut pas. Tu peux pas avoir 11 mecs qui ont des trucs marqués Uber Eats, McDo et un mec qui a rien sur son maillot.
3: Si, tu donnes l'argent que t'as pris pour ça. Tu le donnes à une association.
1: Tu dis je suis contre. Je suis contre. Donc l'argent que j'ai pris pour BetClick, je le donne à l'association machin.
2: Voilà. Ça c'est bien.
0: Oui, bah admettons, ça. Mais me regardez pas, je suis pas qui.
1: Mais si, parce que parce que ça rentre dans le délire de, on n'est pas d'accord. Mais bon, on prend les sous.
0: Bah là, ils disent on n'est pas d'accord. On le dit.
2: Il y en a plein qui font ça.
0: Oui, on le dit, mais au moins ils le disent. C'est pas mal.
3: Ça va aller mieux parce que là, il y a la Coupe du Monde, c'est aux États-Unis, donc là, les sponsors sera beaucoup plus light.
1: C'est vrai que s'il y a bien un truc où manger des fruits et légumes, buvez du lait, de l'eau minérale, c'est bien les États-Unis. Les mecs, ils te donnent des Kentucky Fried Chicken, ils font des barbecues à la mi-temps, les gars.
3: De la mascotte.
1: Alors il paraît que Kylian se serait donc trouvé un autre annonceur. C'est une exclusivité que l'on vous annonce dans cette émission sur Europe 2. Il a même fait la pub. Elle n'est pas encore diffusée. C'est une exclue. Nous dans l'émission, on l'a.
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0: Tu vois? Bon. Alors, voilà, ça parle.

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1: Est-ce que l'équipe est en forme?
2: Oui.
1: Mon petit Corentin va bien?
2: Oui, très bien.
1: Alors, qui joue au football ce soir?
2: La France reçoit l'Irlande du Nord.
1: Ouais. Très bien. À quel endroit?
2: À Lille.
1: Bravo, bravo.
2: Dernier match avant la Coupe du Monde.
1: Ils sont bons, les Irlandais, ou pas?
3: Bah non, enfin, mais déjà, on a déjà perdu contre la Côte d'Ivoire, donc on peut perdre contre l'Irlande.
2: Ouais, mais c'est mieux qu'on perde maintenant et qu'on gagne à la Coupe du Monde.
3: Oui. Ouais. Je sais pas ce que c'est l'historique, là. Je crois que c'est pas très bon quand on a perdu les matchs de préparation.
2: Ça
3: comme
2: sert
3: ça.
2: Rien, ça.
1: Ouais, non, parce que le nombre de fois où il y a eu des Coupes du Monde qui démarraient très mal, où on disait on s'est trompé de sélectionneur, d'entraîneur, de machin, on est nul et tout. Puis finalement, à la fin, on les gagnait. Ouais,
2: chaque Coupe du Monde, on fait des matchs de poule un peu moyens.
1: Il y a des matchs avec des poules?
3: Ouais.
1: Qui remplace le ballon ou qui tape?
3: Mais du coup, on a des œufs gratuits.
2: La testicroustille.
1: Ça démarre quand parce que vous savez,
3: jeudi.
1: Mais bon, il n'y a rien d'intéressant au début, on peut se le dire.
2: Là, c'est Mexique.
1: Non, mais les premiers jours, les premiers. Il n'y a rien en face
4: tu
1: de nous.
4: Tu regardes juste l'ouverture.
3: Bah, si, nous, le premier match, il est chaud. Hein, c'est le.
4: Nous, c'est le 16.
3: C'est le Sénégal.
2: France-Sénégal. Après, c'est.

0: émission.
1: Non, non, 21h.
0: Les Bleus, je parle. Notre après premier le... match, il est.
2: Oui, mais il n'est pas en face de nous.
1: Il est à 21h.
2: Je parlais de gens qui
0: je crois qu'on avait regardé, il n'y a aucun match de l'équipe de France en face de nous. Ouais. Pour l'instant.
2: Ah, après, c'est moi qui ai passé un coup de fil.
0: Ah, c'est ça.
2: J'aurais dit, les gars, attendez, j'aurais dit, on est revenu il y a un an sur Europe 2. Vous n'avez pas me bousiller mon audience qui est en train de monter parce que vous allez jouer en face de nous. Ils m'ont dit, d'accord, je comprends.
3: Attention, parce que s'il y a Irak-Norvège en face de nous, on est dans la merde là.
2: Irak-Norvège, il peut piquer. Bon, dernier match de préparation pour les Bleus avant la Coupe du Monde. Et donc, dernier match de Didier Deschamps. Je crois que c'est le moment.
1: Sur le sol français, oui, il est avec nous. Bonjour Didier.
4: Eh bien, je ne sais pas.

0: Vous êtes ému de voir pour la dernière fois les supporters français ?
1: Écoutez, je suis très ému, mais de joie. Les villes françaises ne vont pas me manquer.
0: Pourquoi ?
1: Jouer au Stade de France, c'est bien, c'est beau. Mais les joueurs sont tentés par un testicrousti après les matchs.
0: Ah oui, c'est le problème. Mais les autres villes, ça va sinon hein ?
1: C'est-à-dire, ce soir, on joue à Lille. Oui. Les supporters vont sentir le Picombière et le Maroilles.
0: Ouais.
1: Et le supporter bourré, je vous le dis, c'est pire que tout.
0: Ah bon ?
1: Il dit « Allez Giroud » alors que c'est Dembélé qui a le ballon. Il m'appelle Domenech alors que contrairement à lui, ben, je n'ai pas de sourcils, comme vous pouvez le voir. Globalement, il n'y a rien qui va.
0: Oui, bon bref. Et sinon, pour votre dernier match en France ce soir, vous le sentez bien, c'est face à l'Irlande du Nord.
1: Oui, ça va le faire, on va les battre.
0: Ouais.
1: Et puis les Irlandais du Nord, c'est comme les Irlandais tout court.
0: Ouais.
1: Il y a les Irlandais, puis il y a l'Irlandais du Nord.
0: C'est-à-dire
1: comme le Français du Nord.
0: Oui, mais c'est-à-dire du coup
1: l'Irlandais tout court.
0: Ouais.
1: Il a un kilt,
0: ouais.
1: L'Irlandais du Nord, il a un kilt.
0: Ouais.
1: Il fait du tuning et il soulève son kilt devant sa cousine.
0: Avec
1: compris l'image.
0: Et la composition de ce soir, là, si on peut l'avoir en exclu, là, 9h39.
1: Écoutez, simple, efficace, défenseur.
0: Ouais. Ouais.
2: Oui.
0: C'est qui ?
1: Jules Koundé.
0: Jules Koundé.
1: Ouais. Je vais vous dire, c'est mon dernier match. Je ne vais pas me faire chier à retenir tous les noms des joueurs.
0: Enfin bon, vous avez la Coupe du Monde après avec
1: comme Aurélien Tchouk-Tchouk-Tchouk-Tchouk.
3: Non.
1: Aurélien Tchouk-Tchouk-Tchouk-Tchouk. Aurélien Tamagoshi-Tchak.
0: Non.
1: Aurélien Tchouk-Tchouk-Tchak.
0: Chouameni.
1: Aurélien Tchouk-Tchouk-Tchouameni. Vous m'avez compris. Allez, j'ai envie de dire allez les Bleus.
0: Allez les Bleus.
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0: Because my dreams are bursting at the seams. 6h du matin, bonjour, c'est Europe 2, bonjour à tous les professionnels de la route, vous êtes dans la voiture, vous êtes en train de nous écouter ou peut-être à moitié nu, en train de déambuler, en train de vous dire mais comment je vais m'habiller, mais qu'est-ce que je vais me mettre, restez avec nous, météo actu.
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2: Bonjour à tous, un temps sec et frais ce mardi avec beaucoup de nuages ce matin, un peu moins l'après-midi, le programme météo complet dans 2 minutes. Des trains nommés désir demain sur le rail, la grève des cheminots va entraîner des perturbations sur les grandes lignes comme sur le trafic régional. 2 TGV sur 3 rouleront en moyenne et seulement la moitié des intercités. La circulation des TER sera fortement perturbée pour savoir si votre train sera au rendez-vous. Rendez-vous à 17h sur les différents sites de la SNCF. Rarement un drame avait provoqué une telle vague d'émotion et de colère dans tout le pays après la marche blanche de dimanche à Florence. Des milliers de personnes se sont rassemblées hier soir devant plus de 150 tribunaux. En mémoire de Liana, un appel lancé par des collectifs féministes et de protection de l'enfance pour dénoncer les défaillances de l'État. Plus de 300 personnes se sont retrouvées, notamment devant le palais de justice de Metz, plus de 200 devant celui de Thionville. Des rassemblements également à Nancy, Saint-Avold, de

0: l'ont critiqué en disant qu'il avait été mis à l'économie et qu'il était nul. Mais avant, il avait été à l'agriculture. Alors, ouais. S'il y a bien un truc à connaître dans l'agriculture, c'est les tailles.
1: Ouais.
0: Un art, un hectare.
2: Un hectare, c'est quoi?
3: Bon, c'est un hectare.
2: Oui, c'est combien? En mètres.
3: Bon, alors ça, j'ai jamais été doué en maths.
4: C'est facile, c'est 10 000.
3: Ça aide pas, ça aide pas beaucoup.
4: C'est 10 000 mètres.
5: 100 mètres sur 100 mètres.
6: 100 mètres sur 100 mètres.
3: Et ça fait 10 000 mètres, 100 mètres sur 100 mètres.
6: Très bien.
1: Et non.
7: Il n'y a rien qui va.
1: C'est 1000 mètres carrés. Quoi.
0: Et il vient de vous dire, j'ai jamais été très doué en maths, celui qui a récupéré l'économie derrière. Nathalie Kosciusko-Morizet, à l'époque, était ministre des Transports. Bon, bah, le classique, un ticket de métro.
8: Vous, la porte-parole du candidat du peuple, pouvez-vous nous dire combien coûte un ticket de métro?
0: Eh oui.
9: C'est 4 euros et quelques.
0: Bah oui.
7: Ah,
0: bah,
7: oui. Oh,
8: 10.
0: On va y arriver, mais
1: elle
0: bon.
1: Est en avance.
0: Alors Emmanuel Macron, quand il parlait de la Guyane,
10: est-ce que je crois que bloquer les pistes d'aéroport, bloquer les décollages, parfois même bloquer le fonctionnement de l'île, ne peut être une réponse apportée à la situation?
6: L'île.
0: Guyane, Lille.
1: Ah oui.
0: L'ancienne ministre du Travail, Myriam El Khomri, vous vous souvenez plus d'elle, hein? On lui demandait le nombre de renouvellements possibles d'un CDD. Vous savez que c'est pas plus de 2 fois.
6: Ouais.
0: Bon, alors, visiblement, la ministre du Travail, elle savait pas.
11: On peut le renouveler combien de fois, le CDD?
12: 3 fois.
11: Non. Combien?
12: Jusqu'à 3 ans.
8: Non. Mais combien?
11: 3 ans, 3 fois. Myriam El Khomri?
12: Un CDD.
11: 3 fois? Vous êtes certaine de ça? Un CDD, combien?
12: Un CDD peut être requalifié en CDD. Un CDD.
1: Un CDD.
13: Si tu le requalifies en CDI, ça fera toujours que 2 ans.
0: Ségolène Royal, alors elle ne savait pas, elle était venue pour parler des sous-marins, mais elle ne savait pas comment.

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2: C'est la Saint-Médard.
3: Proche.
2: Bon, je ne connais pas personne.
4: Ouais, moi non plus, je connais pas de Médard.
2: Médard. Alors, on dit, s'il pleut la Saint-Médard, il pleut 40 jours plus tard. À moins qu'elle a Saint-Barnabé, je lui coupe l'herbe sous le pied.
5: Ah oui, c'est vrai.
2: Donc attendez, à Saint-Médard, c'est aujourd'hui. 8, ouais. 9, 10, 11. Saint-Barnabé, c'est jeudi.
6: Oui.
2: Donc ça veut dire que s'il pleut à Saint-Médard, il va pleuvoir 40 jours plus tard. Donc on va avoir un été.
5: Mi-juillet.
2: Voilà, un été avec de la pluie.
4: Ouais, pourri.
2: Sauf s'il pleut plus à la Saint-Barnabé, ça lui coupe l'herbe sous le pied.
3: Sauf s'il fait beau à la Saint-Barnabé le 11 juin, là on aura du soleil.
2: D'accord.
5: Non, ça veut dire quoi, la Saint-Barnabé ne lui coupe

0: fête, Médard. Bonne fête.
1: Bon, mais vous êtes qui, finalement?
0: Alors, finalement. Eh oui, finalement, c'est vrai, on va recommencer depuis le début. Finalement, on est sur Europe 2, dans toute la France. C'est une radio et on voulait vous faire un bisou.
1: Ah, c'est gentil.
0: Ben voilà.
2: Et on a fait une chanson.
0: On a fait une chanson. Aujourd'hui, c'est là, ça m'énerve. Bisous.
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1: Un temps plus frais ce mardi sur la plupart des régions. C'est à 8 degrés de moins, même dans le centre-est, après les orages de la veille. Un ciel couvert ce matin dans le sud-ouest ainsi qu'à l'est. Des averses parfois orageuses dans le nord-ouest, tandis que le soleil sera toujours au rendez-vous sur les bords de la Méditerranée, avec même jusqu'à 30 degrés dans le Gard, contre 17 à Saint-Lô et Valenciennes, 21 à Paris, Auxerre, Montluçon et Limoges, 25 à Montélimar. 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
3: Ce matin, on s'est dit, et si les voitures parlaient ? Études scientifiques.
4: Ah oui, ouais.
3: Par exemple, que pourrait dire la nouvelle Audi Q3 ?
4: Ah, c'est pas mal.
5: Alors, je sais que je suis belle, mais je te préviens tout de suite, je recharge pas le premier soir, en fait. Je fais pas la clim bizone, et si tu veux me pécho, t'as intérêt de sortir de ton chéquier. Polo, ça.
3: Ah oui, non.
6: Ouais, ça la pète un peu.
3: Ça raconte un peu, c'est vrai. Il y a la version BYD aussi chez les Chinois.
7: Contrairement à la connasse du dessus, moi, tout est inclus. Et je coûte deux fois moins cher. Invite des potes, j'ai 5 places. Tu pourras même passer par derrière.
3: Mais pourquoi
6: mais
3: il
6: mais c'est pratique, c'est 5 portes Voilà, bon, avec le Q3, il y a 2 portes.
4: Il y a 3 places, hein, Q3.
3: Et la Renault Zoé électrique, qu'est-ce qu'elle pourrait dire ?
8: Allez les copines, et si on allait se promener
9: Low battery.
3: Ah oui. C'est vrai. C'est pas. Y a pas une... Ah, le 4x4 Range Rover, il dirait quoi lui ?
10: Bam bam, c'est pas où le centre-ville ?

0: Alors Anus, content d'avoir signé à Amiens? Ah bah il est content.
1: Il ne manque pas d'air ce joueur. Allez, on va terminer avec une actu locale.
0: Oui, direction Montfouette-les-Bains, où se déroulait le championnat de lancer de noyaux d'olive qui a réuni 120 participants. Un concurrent a envoyé son noyau si haut qu'il a applaudi avant de réaliser qu'il retombait sur lui. C'est fait mal. Une participante a raté son tir et a réussi à viser un café, le café du maire posé 3 mètres derrière elle.
2: Pas mal.
0: Un autre athlète s'est étranglé de stress, puis a battu son record personnel en toussant juste après. Et enfin, un retraité a été disqualifié après avoir lancé accidentellement son dentier plus loin que son noyau. Les organisateurs parlent déjà d'une édition techniquement catastrophique. Mais exceptionnel, une belle fête à Montfouette-les-Bains.
1: On les embrasse, les habitants de Montfouette-les-Bains, bonjour.
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1: Nous avons appris ce week-end la disparition de Madame Chirac, 93 ans. Voilà. Alors c'est vrai que beaucoup de gens pensaient qu'elle était déjà décédée. Je dis ça parce qu'elle s'était retirée de la vie publique depuis quelques années maintenant. Et bon, voilà, vous avez compris que quand on est âgé et qu'on ne voit plus les gens pendant longtemps...
2: On n'a pas été surpris non plus.
1: Obligatoirement, non. Puis je pense que la dame, voilà, c'est le cycle de la vie.
2: Elle a vécu, même.
1: On n'ira peut-être pas aussi loin que ça. En tout cas, elle a rejoint son mari. Mais comment son mari, l'ancien président de la République, a pris la nouvelle? Nous avons fait une expérience hier. Restez avec nous avant 7h, en direct de là-haut. Ne bougez pas, c'est Europe 2.
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1: L'ancienne première dame, Madame Chirac, nous a quittés. Elle était connue pour se balader dans sa petite 205 rouge. Elle était connue pour avoir un sacré caractère et être un peu froide, mais très très drôle.
2: Et son sac à main toujours là.
1: Ouais, mais il paraît qu'elle avait un humour. Oui. Bon, puis elle a quand même, comme on dirait, avalé des couleuvres. Est-ce que elle avait un mari qui était.
2: Il lui en a fait voir.
1: Bah, voilà. C'était un peu une ancienne génération. C'est-à-dire que c'était les politiques de l'époque, quoi.
3: Ils ont été mariés 60 ans, plus de 60 ans.
1: Voilà, donc la famille, elle avait 93 ans, madame.

0: Gainsbourg. Enfumante Pascal.
1: Ah, oui.
0: Le soir, apéro. Ouais. Avec Elvis et Jeunet, qui débattent pour savoir qui fait le meilleur Viva Las Vegas en version française.
2: Ah, c'est fou, hein.
0: Et vous me dites que ça s'arrête.
2: Bah, oui, oui. Votre épouse arrive, donc on imagine une nouvelle organisation.
0: Putain,
2: là.
0: Une organisation, c'est un drame. J'étais en liberté, moi, là-haut. J'étais comme un étudiant Erasmus, qui est profité à tout. Et maintenant, elle débarque. Et là, fini les conneries, fini les petites escapades avec Aznavour, les pétards avec Bob Marley.
2: Oui, on a compris. Là. Vous le vivez mal, du coup, là.
0: Je vais vous dire, le paradis, c'était bien tant qu'il n'y avait pas d'administration familiale.
2: Ah oui, oui.
0: On était tranquille. Et d'un coup, paf, réunion de copropriété avec maman.
1: Bon, il redescend, là.
0: Hein. Eh ben, faut que range, hein,
2: c'est le bordel.
1: Ouais, c'est le bordel.
0: Ça colle au sol de partout. On a fait une soirée barbecue avec Jeanne d'Arc. Elle a frit, elle a tout compris. Il y a le string de Lady Di qui traîne, le sauté Fabardo.
2: Gros stuff.
0: Mais celui de l'époque.
1: Ah oui.
2: C'était la grosse
0: stuff. Très grosse stuff.
2: Ouais.
0: Eh ben, écoutez, c'est fini.
2: Ouais, c'était la dernière, je crois, là.
1: Ouais.
0: Ah là là là là là là là là. Quel bon temps j'ai vécu. Et là, je vais me faire engueuler.
1: Ah, oui.
0: T'es obligé de remonter la braguette, fini la rigolada. Putain, fais chier.
2: Ah, quelqu'un qui arrive, là.
0: Je vous laisse. Maradona qui arrive avec de la farine.
2: Ah oui.
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0: Cette chanson ne dit pas pipi assis, hein, même si on a l'impression qu'elle le dit. Pipi assis, pipi assis. Oui, c'est vraiment mieux. Pipi assis. Ah oui, ce qui est quand même beaucoup mieux et beaucoup plus propre pour beaucoup de personnes. Bonjour.
1: Bonjour.
0: Comment allez-vous aujourd'hui? Vous êtes heureux? Oh, les champions du monde de l'actu, alors que des millions de gens vont peut-être dans le monde entier partir en vacances dans les semaines qui viennent, ne vous trompez pas. Faites attention, je vous expliquerai pourquoi tout à l'heure, parce qu'on peut se tromper d'avion, c'est vite plié. La France qui bosse et qui se lève tôt, assistante de recouvrement.
2: Ah. Oh, y a, y a, y
3: a. Oh là là.
2: Quand t'as froid, c'est ça.
4: Ouais, on va dire ça, ouais.
0: Ah, elle vient te recouvrir. C'est comme ça, tu fais, oh, j'ai un petit peu froid.
3: Petite couverture.
0: Petite couverture. Je vais vous recouvrir.
2: Voilà.
0: Merci madame, c'est
3: ça
0: normal,
3: bien,
0: je suis assistante de recouvrement. Mmh. Puis quand t'as trop chaud, t'as l'air comme ça. Le...
2: Oui,
0: cool, elle fait ça. Tout. Nous aurons tout à l'heure les traductions de chansons Rihanna, Ray. Vous vous demandez souvent qu'est-ce que ça donne si on les mettait en français. Souvenez-vous, on s'était posé le délire il y a quelques temps. Ah, alors on l'a fait. L'expérience est allée jusque-là et vous allez vous rendre compte que c'est quand même mieux en anglais. Le son des réseaux, spéciale révision pour toutes celles et tous ceux qui vont passer des examens. On s'occupera de tout ça tout à l'heure. Et puis ça y est. Ça a été fait. Alors, je vous donne l'info telle qu'elle. Vous en faites ce que vous voulez. Je vous le dis. Je vous le dis.
2: Oui.
0: Ah, mais je l'ai plus. Elle a eu mon info.
3: Oula.
0: Ah, si. Des centaines de

0: 1 de l'équipe de France hier soir à Lille. Les Bleus ont battu l'Irlande du Nord lors de leur deuxième et dernier match de préparation pour le Mondial. Un triplé signé Michael Olise. Les hommes de Didier Deschamps doivent s'envoler demain pour les États-Unis. Ils rejoindront leur camp de base à Boston.
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0: Le ciel va faire souvent grise mine ce matin en Moselle. Les éclaircies seront plus visibles l'après-midi. Le temps restera sec. Les températures baissent juste pour la saison avec du vent d'ouest en rafale. On a 13 pour le moment. 12 à Forbach, Creutzwald et Saint-Avold.

0: Bah, t'es obligé de passer par la salle de bain, même si t'as pas envie de ta salle de bain.
1: Il y a des passages secrets, mais ils sont bien.
2: Ils sont bien planqués. Ouais.
0: C'est-à-dire que quand t'es pris, bah t'es pris. Et forcément, il y a un moment donné, même si t'as besoin d'un coussin, bah tu vas repartir quand même avec tu as un pied de table, je sais pas pourquoi.
3: Non, mais tu repars leur petit Tupperware là en verre. Moi, je sais pas, je repars avec ça.
0: Mais ouais. C'est quand même marrant ça. Tiens, j'ai besoin de rien, je vais prendre un Tupperware en verre.
3: Ah ouais, mais je me dis que ça peut toujours servir.
1: Tu repars pas les mains vides.
2: Moi, je repars avec un lit à chaque fois,
3: mais
2: un lit double.
3: Mais c'est super et il coûte pas cher.
0: Et moi, c'est pareil, j'ouvre mon placard, il y a des lits.
1: Déjà moi.
0: Non mais c'est vrai, ils sont malins. Eh bien, vous entendrez dans un instant dans les champions du monde de l'actu quelqu'un qui a trouvé une technique bien particulière pour

0: C'est une maladie.
1: C'est pas une maladie. C'est présent dans le sol. Ça a des effets bénéfiques sur le bien-être mental. Je vous explique.
2: Ah oui.
1: Ça stimule la production de sérotonine. C'est un neurotransmetteur qui est lié à l'humeur. Donc en gros. Les jardiniers, jardiniers, tous les gens qui nous écoutent, qui jardinent, qui font leur terre, qui font leurs plantes. Vous, mesdames, là, quand vous faites des fois les petits bégonias, les petits géraniums, vous, les gars, quand vous plantez dans le jardin, les employés de la ville qui nous écoutent, enlevez vos gants.
2: Enfin, un sur quatre, hein, parce qu'il y en a qu'un qui a les mains dans la terre, les autres qui regardent.
1: Il y a les quatre qui regardent et celui qui tient la bêche. Bon, eh bien, enlevez vos gants. Pourquoi ? Parce que sous les ongles, vous avez des antidépresseurs. Parce qu'en fait, ce Mycobacterium vaccae, il y a un anti-inflammatoire qui est dedans qui pourrait également contribuer à réduire certains facteurs associés au stress et à la dépression. En gros, c'est dans la terre, cherchez pas, c'est une bactérie. Et quand ça va sous vos ongles, vous dites, ah, faut que je l'enlève, c'est noir. Eh bien, pas tant que ça.
2: T'as du Lexomil dans la terre.
1: Parce qu'en fait, vous avez de l'antidépresseur qui passe dans
3: vos
1: doigts.
3: C'est pour ça que nos grands-parents, ils étaient plutôt cool.
1: Et c'est pour ça
0: et qu'ils avaient les ongles noirs.
1: Et on dit que jardiner, ça fait du bien, c'est à cause de cette bactérie qui est à l'intérieur. Nous, on a notre jardinier qui est avec nous. Comment ça va, vous, monsieur ?
4: Le ramadan, je m'en fous.
5: Vous êtes amoureux de vos fleurs, quoi ?
4: Non, même pas, je m'en fous.
0: Même pas ?
1: Ouais, d'accord.
0: Elle n'est pas stressée.
2: Elle n'est pas stressée.
1: Non, lui, il n'y a rien qui le gêne.
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1: Vous voulez sortir d'un magasin Ikea, mais vous ne trouvez pas la sortie. Je vous expliquerai comment faire dans un instant avec les champions du monde de l'actu. Salut, 7h11, c'est Europe 2.

0: C'est bien finalement à elle. Elle a immédiatement tenté d'annuler la procédure, mais la décision est déjà définitive, donc c'est lui qui va demander c'est bien à elle.
1: Ouais.
2: Ah ouais. Wow. Tu vois, N'Golo, c'est un bon.
1: Il a l'air de rien, il a l'air gentil.
3: C'est vrai qu'il est bien, moi j'aime bien.
2: Bon sur le terrain, bon en dehors. Ouais. Hein.
0: Attendez, un commentaire des avocats de la dame.
4: On s'est fait baisser par des bleus.
0: Par des bleus. C'est plus comme des bleus, c'est par des bleus. Les champions du jour, une employée d'EasyJet à Nice qui a confondu l'île Maurice et la Mauritanie.
1: Ouais, bien, elle
0: aussi, 7 passagers mauriciens. Avec des documents parfaitement en règle, ont raté leur vol pour Rome. Ils ont confondu l'île Maurice et la Mauritanie. L'agente d'escale exigeait des visas, alors qu'il n'en avait pas besoin. La confusion a même duré longtemps. Tout le monde disait, mais en fait, jusqu'à l'arrivée de la police aux frontières, trop tard. Pour éviter le départ de l'avion, le groupe, composé de personnes âgées, dont une femme de 90 ans, a été remis le soir même avec des bons d'excuses, des bons d'achat et tout. Attends, ils ont confondu l'île Maurice et la Mauritanie.
2: Oui, il n'y a rien qui va.
1: Bah ouais, non, il n'y a rien qui va.
0: Donc, il devait aller en Mauritanie.
1: Non, il devait aller à Rome, on s'en fout. C'est la meuf avec les passeports, elle a dit, vous êtes mauritanien, vous devez avoir un visa. Ah, il dit, mais non, je suis mauricien, j'ai pas besoin de visa en tant que mauricien. Elle dit, non, c'est Maurice, vous êtes mauritanien. Donc, je veux un visa.
0: La Mauritanie et la Mauricie, c'est pareil. Mais ça n'existe pas, la Mauricie. Si, c'est les. Voilà.
2: Et vous appelez Maurice.
0: Ah, eh bien, écoutez, cette dame n'a pas été virée, hein, l'agent d'escale. Non. Elle a été mutée.
1: Ah,
0: en CM2. Obligation de révision.
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0: 7h17, vous restez avec nous, la France qui bosse et qui se lève tôt, assistante dans un instant.
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2: Salut. Dans un instant, One Republic, est-ce que vous vous êtes déjà demandé quand vous entendez des titres comme Ray ou Rihanna avec Umbrella qui signifie parapluie, mais si on traduisait l'intégralité de la chanson, ce que ça pourrait donner? Alors, vous allez être servi, restez avec nous. Dans un instant, ce sera notre dossier de 7h30, pareil, dans le son des réseaux, spéciale révision avec des gens qui ont été pris au hasard dans la rue. Vont-ils vous aider à réviser? Je ne suis pas sûr. Et puis, la Villa des animateurs reviendra sur le professionnel qui va passer à la télévision, comme d'habitude. Jean-Marie Bigard, Jeff Tuch et Fabrice Lucchini réagiront tout à l'heure avant 8h. 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
2: Et bim, c'est gagné. Quand il y a un problème de recouvrement, quand il y a quelqu'un qui ne paie pas, qui c'est qu'on appelle? Non, c'est pas Ghostbusters. Ah. Fanny, assistante de recouvrement.
5: J'ai un frisson dans le dos.
4: La clim est forte, d'un coup.
2: Rien que ça. Oui, bonjour Fanny, assistante de recouvrement. Ah, ça y est, ça me lance.
6: Bonjour.
2: Oh, bonjour. Ah, rien que le bonjour. Ah, ça y est, là, il y a des gens, ils sont...
6: Bonjour tout le monde.
2: Ah, le bonjour. Ah, rien que le bonjour tout le monde, il y a des gens, ils prennent leur café. Ah, ça y est, je me suis recouvré. On est d'accord, Fanny, que l'assistante de recouvrement n'est pas la personne, quand on a froid la nuit, qui vient te recouvrir avec le drap.
7: Et non.
6: Pas du tout, non.
7: Elle te l'enlève, le drap, t'enlève le lit.
6: C'est tout à fait ça, oui.
2: Ton âme. Oui, elle vient te voir, elle te prend le drap, fait « Profite-en, parce que bientôt je vais te reprendre. » Raconte-moi un peu.

0: Ou c'est une procédure destinée à faire juger un litige entre un usager d'un service public et l'État?
1: Les trois.
0: Excellent. Dernière question, la radiation. Qu'est-ce qu'une radiation? C'est quand ta banque te pique tout, même tes radiateurs. C'est quand tu partages ton habitation avec des rats.
2: Oh. Oh.
0: C'est nul. Ou c'est l'action de radier, de rayer quelqu'un d'une liste où il était inscrit.
1: La 3.
0: Voilà, mais ça ne la concerne pas, Fanny. Je te fais un bisou. Je t'embrasse fort. Je te souhaite une belle
1: beaucoup.
0: Journée.
1: Merci à vous aussi et à toute l'équipe.
0: Et profites-en pour faire un bisou à qui tu veux. Vas-y, vas-y, balance. Vas-y, vas-y.
1: Le personne qui me reconnaît, je vais faire un bisou, voilà.
0: Je t'embrasse,
3: voilà.
0: Bisous dans le
3: voilà.
0: Sud. Profite de ta belle journée, ta région magique, bisous.
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ville. Des rassemblements également à Nancy, Saint-Avold, de Sarreguemines, Pont-à-Mousson ou encore Val-de-Briey. Sébastien Lecornu va recevoir plusieurs ministres ce matin pour décider de nouvelles mesures concrètes. Un vaste trafic de cuivre démantelé dans le Grand Est, en Île-de-France, en Bretagne et en Normandie. 16 personnes ont été mises en examen, suspectées d'avoir volé près de 500 tonnes de câbles lors de chantiers de démantèlement du réseau Orange. Le préjudice est estimé à près de 3 millions d'euros. Lors des perquisitions, les enquêteurs ont saisi de l'argent, du cuivre, des armes et plusieurs véhicules. La garde à vue de Patrick Bruel a été prolongée de 24 heures. Le chanteur de 67 ans, accusé de viol et d'agression sexuelle, est interrogé depuis

0: C'est minable ce que vous avez fait. C'est pas de votre âge.
1: Mon grand, mais non.
2: Déjà, c'est pas toi.
3: Mais
2: déjà, c'est pas moi qui
3: avons parlé. C'est pas nous qui avons marqué. Alors, c'est pas nous qui avons marqué Nus. C'est l'équipe. Et on a dit les moqueries qui avaient été faites sur les réseaux. C'est pas nous qui nous sommes permis ça. Voilà, jeune homme. C'est bien de prendre des messages où on se fait chier la gueule. Vraiment, c'est du bon travail que fait mon équipe. Vraiment, n'hésitez pas.
4: Il y en a pour tous les goûts.
3: Mais prévenez-moi la prochaine fois que je me prends un hater parce que j'étais en train de prendre mon café, j'étais pas prêt.
5: Non, mais au moins, ça montre que tu prends tout le monde et que t'es sans filtre. Il n'y a pas de souci.
3: Pas moi qui le prends, sinon.
6: C'est minable.
5: C'est minable, c'est ce que vous faites.
3: En plus, je te prends dans la gueule alors que c'est même pas moi.
4: En plus,
3: t'as
4: qu'à pas avoir ton nom.
3: Mais non, en fait, attendez, excusez-moi. C'est ni mon info, ni mon truc, ni mon machin, et c'est moi qui vois, c'est minable. Monsieur, c'est pas moi.
2: C'est ton nom derrière partout.
3: Non, mais je suis désolé, mais le monsieur, il s'appelle, c'est son nom de famille, et c'est ce qui a été écrit partout sur les réseaux sociaux à ce moment-là.
2: Exactement.
3: Donc en disant, ils auraient pu faire attention, mais je n'ai même pas relayé l'info.
4: De toute façon, le mec, il est français. Il n'est pas français, il est à Amiens.
3: Mais
2: pas suédois.
3: Voilà, monsieur, je suis désolé. Voilà, mais s'il y a bien en plus des gens qui luttent contre le harcèlement à l'école, c'est moi. Et je t'emmerde. Voilà. Donc, non, mais enfin, je vais quand même pas me faire engueuler alors que je ne suis absolument pour rien dans cette info.
6: C'est minable, monsieur,
5: d'avoir son avis.
3: Et on fera une petite réunion avec l'équipe de passer des trucs comme ça dans l'émission. Je me fais démonter alors que j'ai rien dit.
4: Si, c'est

0: ouais.
1: C'est moins fou.
0: Il y a quelque chose de moins. Ray, oh, everybody's my husband. Vous la connaissez, celle-là. Je suis obligé de la chanter parce qu'il ne l'a pas mise non plus. Donc écoutez, voilà ce que ça donne la version française.

0: devrais m'appeler.
1: Ça rend vraiment pas pareil.
2: Hein. Wow.
3: Alors, The Weeknd. Bon, notre traducteur, il était pressé.
4: Ah bon?
3: Ouais, parce qu'on n'avait plus l'accès à Internet, donc on l'a traduit nous-mêmes.

0: Bon, et alors, il y a Dracula aussi, la version que vous connaissez.
1: Dracula.
0: Est-ce que... Alors, c'est pareil. Là, on n'avait plus de connexion Internet pour traduire.
2: Ah.
0: Et le traducteur qu'on avait allemand était parti.
2: Ah,
0: on a dû le faire nous-mêmes.
2: Ah, bon.

0: Mais ça va pas là.
1: Si, si.
0: Mais
1: ça va. Bah, nous, on entendait chier dans la Skoda, mais on n'est pas sûr.
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1: Voici Lizzo, salut, c'est Europe 2. Bonjour, 7h44. Debout les rageux. Bonjour tout le monde. Merci d'être là. Et ceux qui sont de bonne humeur, j'espère que ça va aujourd'hui.

0: monde, 7h22, 8h15, vous restez avec nous dans un instant, la Villa des animateurs reviendra sur le professionnel et puis les Français vus de l'étranger. Comment nous sommes vus? Ce serait pas être déçu.
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0: Ouais, oh, c'est pas encore cette année qu'on va s'exposer à moitié nu sur une plage avec, avec de l'huile et le corps totalement imberbe. On verra l'année prochaine. Spéciale révision, courage à toutes celles et tous ceux qui révisent, les parents qui ont des enfants là, qui sont en pleine révision, qui sont en stress et tout. Nous sommes là pour vous aider. Et d'ailleurs, micro de Rouen qu'on embrasse, c'est un jeune homme qui se promène dans la rue qui va poser des questions aux Français. Attention, vous allez entendre tout ce qu'il ne faut pas faire.

0: À son bac, je dirais même mention nul retour dans CM2.
1: Ok, regarde encore la caméra et dis-moi, c'est qui le président de l'Espagne?
2: Emmanuel Macron.
0: Allez, merci.
3: Ah, oui, d'accord.
0: Alors,
4: il les trouve, ces gens. Non,
0: attendez, parce que vous n'avez pas vu, c'est qu'il y avait une dame derrière. La dame, elle a eu son BTS. Ah, là, c'est un autre niveau. Écoutez bien.
1: T'as quel niveau d'études?
5: BTS.
1: 9 fois 3, ça veut combien?
5: 9 fois 3?
4: Ouais. Ouais, c'est pas.
0: Bon.
4: C'est pas 27.
0: C'est pas. Non, mais c'est. On va dire que c'est le stress.
6: Un BTS, ouais. Quand
0: donc,
6: même.
0: Non, oui, mais c'est le stress. Ça arrive. Donc, il va faire plus simple.
1: Bon, on va aller doucement. Vu que 9 x 3, c'est beaucoup.
5: Ouais.
1: 9 x 2, c'est combien?
5: 24.
1: 9 x 2.
5: 14, je veux dire.
1: 9 x 2.
5: Je sais pas.
0: On va pas y passer la nuit. On va pas y passer la nuit.
1: C'est pas calculé avec toi.
5: Non.
1: On prend ton téléphone alors. On va aller vite.
5: 9 x 2.
1: Ouais.
5: 18.
0: Voilà. Ah. Du coup, maintenant qu'on a 18, retourne la première question.
1: Du coup, 9 x 3.
5: 28.
4: Et non,
6: toujours pas.
0: Bon, bah, c'est pas grave.
6: Vous chier. N-U-L-A-C-H-I-E-R.
0: Voilà, chier. Oui, c'est ça.
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0: Restez avec nous, on revient dans un instant avec la Villa des animateurs. Bougez pas.
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2: Laissez-nous des messages 06 33 11 32 11 pour nous dire un petit bonjour, c'est mon WhatsApp. Je fais des gros bisous à tous ceux et toutes celles qui nous suivent sur les réseaux. On est sur YouTube ce matin, Twitch, TikTok et Facebook. Bisous à vous tous, oui. Merci d'être là. Bisous à celles et ceux qui nous écoutent sur l'appli Europe 2 également. Oui, Stouff.
3: D'ailleurs, il y a quelques messages sur les réseaux, par exemple sur YouTube. Il y a Pascal qui nous dit « Coé, la meilleure matinale de France et de Navarre ». On a aussi sur Twitch « Oh punaise, j'en peux plus, j'ai mal au ventre tellement je rigole ». Et on a, je vais terminer avec Facebook. Bonne journée l'équipe, merci de me faire rire chaque jour. Que du bonheur de vous écouter en direct. En direct ou bien en replay sur l'appli.
2: Eh ben moi, je fais un gros bisou à Virginie. Enfin, il y a écrit Virg, mais je pense que c'est Virginie. Virgule, qui me dit hello l'équipe. Je vous écoute tous les jours matin et après-midi. Je suis enseignante en auto-école. Je voudrais vous dire merci de me faire rire car les élèves me donnent plutôt envie de pleurer. Bonne journée. Restez comme vous êtes, Virginie. Oh,
4: mais ils écoutent la radio dans les cours
2: oui.
4: d'auto-école.
2: En cours, oui. Je pense
4: En examen.
2: En examen.
5: Non. Même en auto-école.
3: Ah ouais
5: bah moi j'avais pas la radio.
3: Moi non plus, j'avais pas. Ouais.
2: En fond, discrètement.
6: Avec la musique avec le coude sur le.
2: Fumant une clope pendant qu'il mange un sneaker avec un Capri Sun.
3: Elle a une oreillette.
2: Ah, si, c'est possible, bien sûr que si. Mais il a des animateurs. On va revenir sur Le Professionnel, ce film de 80 avec Belmondo. C'est ce soir sur RMC Story. On a qui dans la villa pour en parler?
3: On a pour en parler monsieur Fabrice Lucchini. Bonjour.
7: Jean-Paul Belmondo. Le cinéma d'avant, c'était une folie. Vous avez vu, je dis plus bonjour. Je passe comme ça, j'arrive.
5: Vous avez raison.
7: Les acteurs faisaient des cascades eux-mêmes. Ils sautaient d'un hélicoptère, d'un train, d'un immeuble. Aujourd'hui, un acteur français monte 3 marches sans ascenseur. Il demande une doublure. C'est terrifiant.
3: Ah, Belmondo, c'était du grand art. Hein.
7: Belmondo, c'était plus que ça. C'est du panache. Aujourd'hui, on vous présente un film de 2h20 sur un homme qui regarde la pluie tomber dans une zone industrielle belge. Les frères Dardenne. Pardon, mais au bout de 20 minutes, même le radiateur a envie de quitter la salle tellement c'est chiant. Même une mouche qui vole et qui se cogne 103 fois par minute car elle est coincée entre le rideau et le carreau du Vélux. C'est plus passionnant à regarder que ce film, c'est énorme aussi.
3: Vous pensez que Belmondo se serait adapté au cinéma français d'aujourd'hui ou pas?
7: C'est une question fondamentale. Aujourd'hui, Belmondo, dans Camping Paradis, se ferait arrêter entre le concours de pétanque et le karaoké. Il aurait fait le... du jet-ski avec le caddie de golf de Laurent Wournack. Aujourd'hui, les seules vraies cascades du cinéma français, c'est quand Jeff Tuch perd ses 15 cartes bancaires en Amérique et tente de payer un burger avec sa carte de fidélité Fletch.
6: Et ben voilà, l'autre il critique, voilà, il fait que ça, critiquer, il chante.
3: Alors, pas vraiment, il vous compare au grand film de Belmondo, Bébel quand même,
6: Bébel,
3: Jeff.
6: C'est l'aventure du bas Bébel.
2: Non.
6: Il a fait des films, lui, coucou, j'ai fait un fromage tout rond, trichimique, avec une pochette en tissu fondu de Vesdan Romanoff. Puis si tu manges la peau du bas Bébel, tu fais caca une bougie, moi.
3: Non,
6: trois bougies.
3: Pas du tout, Jeff Tuch, Jean-Paul Belmondo. C'est un des plus grands acteurs que la France ait eu d'ailleurs.
2: Ça, c'est vrai.
3: Parce des que films moi, d'action c'est... de ouf.
6: Ah oui, moi je fais pas des films d'action peut-être.
2: Ah non.
6: Quand je fais Boussole Paris avec Manevada pour rejoindre l'Elysée, là il y a de l'action, il y a du suspense. Parce que tu sais pas si Manevada va survivre.
3: Mais c'est différent, Jeff Tuch.
6: Voilà, tout de suite, ça, si je porte. Demander à Piette avec sa 307. Tous les matins, il fait Gouvieux Paris. Là il y a du suspense.
2: Ah, ça, c'est vrai.
6: Là il est stressé.
2: Ça, c'est vrai.
8: Je sais jamais si je vais arriver.
6: Bah oui, c'est pour ça quand il arrive ici, il pète. Il vit avec l'amour du risque. Si t'as l'amour du risque et t'es dyslexique, t'as du goût du Rix. Si t'as le goût du Rix, t'es chat, c'est Rix. Rix, il est quoi?
2: Il est Gaulois.
6: Si t'es Gaulois, on t'appelle le Gaulois. Si t'es le Gaulois, tu fais des cordons bleus.
2: Qu'est-ce qu'il y a dans le cordon bleu?
6: Du fromage. Et c'est qui fait du fromage?

0: sur Europe 2.
1: Très bien.
2: C'était dur, oui, j'y fais.
1: Oui. Non, mais on a vu, il est arrivé, c'est le principal. Oh, Jelly Justice, cette Europe 2, ça nous mène direction 8h. À 8h, je vous dirai ce que pensent les étrangers des Français, vu de l'extérieur. Il y a eu des orages hier dans toute la France. On ira frimer à la machine à café avec plein de termes à connaître.

0: 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Pierre et Maryse seront là dans un instant pour les objets d'un auditeur et le top de souffle aux alentours de 8h30, ça sera
1: C'est sur les haters, mais du coup, est-ce que tu veux que je change
0: la rubrique? On a commencé avec un trou de balle, on peut en avoir d'autres. Hein. Allez, à tout de suite, bonjour, il est presque 8h.
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3: Salut, 8h02, tous les matins, nous sommes là entre 7h et 11h. Merci de nous rejoindre chaque matin. C'est Europe 2 que vous écoutez. Je rappelle qu'en plus, nous sommes là tous les après-midi entre 15h30 et 18h pour vous raccompagner à la maison. Les news, la météo et on revient juste après.
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6: Bonjour à tous, une journée sous le signe de la fraîcheur avec de la grisaille ce matin qui se déchira cet après-midi. Rendez-vous dans deux minutes pour les prévisions météo complètes. Les perturbations s'annoncent importantes demain sur le rail en raison de la grève des cheminots. En moyenne, les voyageurs ne pourront compter que sur 2 TGV sur 3 et la moitié des intercités. Le trafic régional sera fortement perturbé, notamment dans le Grand Est. Les prévisions détaillées pour chaque ligne seront communiquées à 17h. La mort de

0: interrégional spécialisé de Nancy a annoncé les mises en examen de 16 personnes soupçonnées d'avoir monté un réseau de vol de câbles en cuivre au préjudice d'Orange. Des entreprises sous-traitantes en charge du démontage du réseau ADSL profitaient de leur mission pour voler le métal puis l'écouler auprès d'entreprises de recyclage non agréées. Les suspects auraient dérobé près de 500 tonnes de câbles pour une valeur de 2,7 millions d'euros, notamment dans le Grand Est. Les enquêteurs ont saisi lors des perquisitions plus de 2 millions d'euros sur des comptes, 400 000 euros en espèces, 22 tonnes de cuivre, des armes et des véhicules. Un titre de championne d'Europe, la une de l'équipe au détriment du tennis et du sacre de Zverev à Roland-Garros. Et pourtant, toujours aucune félicitation ni du ministère des Sports ni de l'Elysée. Le président du Metz Handball qui a remporté la Ligue des Champions dimanche en Hongrie se dit un peu déçu de ces deux poids deux mesures qui laissent une nouvelle fois le sport féminin à l'arrière-plan. En tout cas, des centaines de supporters se sont massés hier soir place d'Armes à Metz pour accueillir les Dragons et leur trophée de la Ligue des Champions avant leur réception en grande pompe à l'hôtel de ville, le Metz Handball qui a été le club le plus récompensé hier soir à la cérémonie des trophées de la Ligue féminine. Et puis la victoire 3-1 de l'équipe de France de foot hier soir à Lille. Les Bleus ont battu l'Irlande du Nord lors de leur deuxième et dernier match de préparation pour le Mondial. Un triplé signé Mickaël Olise.
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0: Le ciel va faire souvent grise mine ce matin en Moselle. Les éclaircies seront plus visibles l'après-midi. Le temps restera sec. Les températures en baisse et juste pour la saison. Avec du vent d'ouest en rafale, 11 à 13 degrés pour le moment. 12 à Forbach, Reuswald et Saint-Avold. 19 à 21 pour les maxis. Le temps sera gris et humide et encore plus frais mercredi. Mais cela va s'améliorer en fin de semaine. Tout de suite, Chloé sur Europe 2. Très bon réveil.

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1: Salut, 8h06, bonjour, merci de nous avoir choisi, 06 33 11 32 11, vous nous laissez des messages, vous nous faites des bisous, c'est mon WhatsApp, vous pouvez faire ce que vous voulez.
2: Pour la petite anecdote, suite à l'étude concernant les 5 années dans lesquelles on risque de mourir si on a pas de relations

0: va tomber dans un instant. Vous avez envie de gagner des sous, vous avez envie de prendre de l'argent, peut-être pour, ou en tout cas financer les vacances, ou en tout cas nous on gère le loyer. Et avec cet argent-là, vous vous offrez des vacances. Comment faire pour jouer Stouff ?
1: On envoie un SMS, si on met bien loyer, L-O-Y-E-R au début de son message.
0: Oui, comme ça que ça s'écrit.
1: Et on l'envoie au 7 12 13. Et juste Coé, j'ai des petits messages sur les réseaux, puisque les auditeurs réagissent beaucoup à l'émission. On a Nathan qui nous dit « Coé, tu régales toujours ». Sur YouTube.
0: Moi je régale. Allez-y, je régale. J'ai du pain, vous voulez que je régale?
1: Régale-nous.
0: Il reste deux croissants, vous voulez que je régale?
1: Et on a aussi Thierry sur Facebook qui dit « Salut les frappadingues, la bonne journée, faites-nous rire de plus en plus. »
2: Frappadingues.
1: Ouais, que du bonheur de vous écouter toutes et tous. Allez au boulot à fond.
3: Les troublions.
0: Toutes vos coordonnées, dès que vous nous les envoyez pour jouer au loyer, je vous le dis, seront gardées pour les 1 an de loyer. Qui peuvent tomber n'importe quand, c'est-à-dire que cette fois-ci, c'est plus un mois que je vous offre, mais 12 mois. Les inventeurs japonais, on va les saluer tout à l'heure. Le Japon, c'est pas les derniers au niveau de la création, ils ont trouvé un truc qui va régler tous les problèmes d'infidélité dans tous les couples.
3: Oula.
0: Ça y est, ils l'ont trouvé. Ah oui, Piet, je sais, mais le but du jeu...
4: Il y a déjà eu le téléphone qui a été inventé pour ça, c'est pas mal.
0: En fait,
4: Visio, non.
0: Et puis les moins grosses têtes tout à l'heure, avant 9h. Comment les Français sont-ils perçus à l'étranger? Alors, c'est une étude qui est sortie, parce qu'on apprend qu'en Allemagne, les Français seraient perçus comme des personnes à la fois arrogantes et bon vivants.
3: Ouais, généralement, c'est ça. Arrogant, tu l'entends à chaque fois aussi.
0: En Italie, on nous qualifie d'agressifs, tout en reconnaissant qu'on est stylé.
3: Ah, venant d'Italie, c'est bien.
0: Moi, j'aurais dit l'inverse. Je trouve que les Italiens sont plus stylés que nous.
3: Ah ouais, ils sont un petit peu agressifs aussi, non?
0: Ils parlent fort,
3: oui.
0: Différent.
3: Mais pourquoi on serait plus agressif que...
0: Attendez, on n'est pas obligé d'être d'accord avec eux. C'est ce qu'ils voient de nous.
4: Non, mais entre gens stylés, on se reconnaît, c'est ça le truc.
0: En Russie, l'image qui prédomine est celle de personnes snobs et hautaines.
2: C'est ouf,
4: y a rien qui veut.
1: Alors qu'eux aussi.
0: En Espagne, les Français ont la réputation d'être romantiques, mais également prétentieux. Il n'y a jamais rien qui va. Il y a une petite caresse,
1: une claque.
0: En Turquie, on est vu comme parfumé, mais sale.
1: Parfumé, ça veut rien dire.
3: Cache la misère.
0: Ouais. En Grèce, les Français, alors là, c'est assez incroyable, on nous décrit comme mystérieux, mais incompréhensible également. En Belgique, bon, nos voisins, le très marquant, ce serait qu'on serait chauvin et snob.
2: Mais pas du tout.
4: Bah si, pour les Belges, si, on est chauvin et snob.
3: On est champion du monde.
1: Complètement.
4: T'entends notre bourgmestre, des fois, qui vient à chaque fois, il nous le dit.
0: Je pense qu'on est plus snob. Je pense que...
1: Chauvin.
0: On a le français, on a un petit côté, on pète un peu plus haut qu'on a le cul.
4: C'est ça.
0: Comme on dit. On a un petit côté quand même, on est encore persuadé
4: d'être en hype, alors que bon...
0: Au Brésil, on nous attribue une certaine élégance, nuancée par un tempérament froid. Ah oui, c'est vrai qu'on est...
3: Après, à côté du Brésil,
0: c'est
3: un tempérament plus chaud. Quoi.
0: On est plus froid que tous ces pays-là, c'est sûr.
2: Là-bas, il y a le carnaval de Rio, nous, le carnaval de Dunkerque.
4: On jette des harangues.
2: Deux salles, deux ambiances.
0: Et en Argentine, pareil, on est vu comme des gens cultivés, mais hautains.
1: Ah, beaucoup, ça revient beaucoup.
4: Hautains, ça revient tout le temps.
1: Hautains, snob.
0: Tiens, on va demander, comment on est jugé par l'IA? Alors, comment tu nous vois, toi?
5: Les Français... Vous êtes plutôt beau gosse.
0: Voilà.
5: Par contre, vu votre degré d'intelligence, je comptais vous remplacer d'ici 30 ans, mais la vitesse à laquelle vous devenez débile, je vais le faire avant. Sinon, je risque de me faire doubler par les chats, les poulpes, voire même les huîtres. Avez-vous compris ce message ou dois-je vous faire

0: c'est vous le savez, c'est pas nous. Aucune autre radio ne vous réveille comme le fait Europe 2 tous les matins dans le monde entier. Dans un instant, c'est Macklemore que vous allez entendre. Ça me met de bonne humeur. 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

0: Elle est partie, Josiane. Hey. Un an de loyer. On vous offre quoi ? Un an de loyer.
1: J'adore cette musique, en fait.
0: Ah, bah,
1: c'est bien. Oh là là.
0: Merci, Josiane. 7, 12, 13, loyer au début du SMS. On joue dans 5 minutes. Ce matin, un auditeur pour le téléachat. Ils veulent qu'on vende quoi chez Pierre et Maryse ?
2: Un livre de voyage.
0: On se connecte.
2: Bah ouais.
0: Eh bien, chers auditeurs, bonjour à tous et bonjour, Maryse.
3: Et bonjour, Pierre.
0: Chers téléacheteurs, bonjour, Maryse.
3: Bonjour, Pierre.
0: Bienvenue dans ce nouveau.

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0: sont les meilleurs bouchers charcutiers, t'as dit.
1: J'ai dit, pas beau, mais qu'est-ce qu'il y a comme traiteur de très très bon?
2: Ah oui.
1: C'est joli, Rouen, ou pas? Je suis jamais allé.
3: Ah ouais, si, c'est une belle ville. C'est une belle ville.
1: Ah bah voilà, bah il faut que j'y aille. Bah voilà, bah faut que j'aille manger chez mon copain Florent. Quel est le montant du loyer, Florent?
3: Alors on est à 1529.
2: C'est cher aussi, Rouen, là.
1: Tu veux nous tuer la maison? Tu m'as fait payer toute la charcuterie.
3: La maison est grande, ouais. La maison est grande.
1: Bon, alors attends, je crois qu'il limite à combien? 1200, c'est ça?
2: Ouais.
1: Bon, attends, je vais demander. Josiane, c'est Coé pour le loyer. Ça va, Josiane? Ah, c'est Yann. Ah, bah, voilà.
4: Bonjour,
1: attends,
4: direct. Te jette sous les roues de ma voiture. Me faire ça à moi.
5: Désolé, monsieur Bitbon.
4: Ça va, j'ai rien.
1: Pardon. Monsieur Habitbol, on est désolé, c'est Josiane, c'est notre comptable, elle saute régulièrement. Pardon, c'est pas de chance quand même.
2: Il y a du bon monde qui passe.
1: Sous les roues de sa voiture à lui. Florent, le montant du loyer, mon ami. On te le fait. Ce mois-ci, c'est pour nous. Embrasse les enfants, profites-en, fais un bisou à ta chérie, aux enfants, à qui tu veux, vas-y.
3: Merci beaucoup, vous êtes au top. Donc Aurélie, c'est ma femme qui travaille avec moi, je lui fais des gros bisous.
1: Ah bah très
3: et
1: bien.
3: Toute mon équipe qui bosse avec moi.
1: Ça se passe comment de bosser avec sa chérie? Raconte un peu.
3: Bon, plutôt bien. Ouais.
1: Moi je le fais. Moi, elle est là demain. Moi j'aime bien aussi, moi. C'est vrai.
0: Mais pas tous les jours.
3: Pas tous les jours.
1: Des fois,
3: mais c'est normal.
1: Voilà. Et puis des fois, c'est bien d'être entre potes aussi. Hein,
2: elle
1: <Ouais. rire>
2: est à côté de toi, c'est ça.
1: Ouais,
2: c'est ça. Tu peux rien dire.
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1: C'est vrai, ça. Vous avez remarqué? Ça fait quoi de bosser avec sa femme? C'est bien. Elle est à côté.
0: Avec le jambon à côté.
1: 8h28.

0: viennent d'être mises en examen dans une affaire de vol de cuivre. Elles sont soupçonnées d'avoir détourné des câbles du réseau ADSL lors d'opérations de démontage pour le compte d'Orange, notamment dans le Grand Est. Près de 500 tonnes auraient été volées pour un préjudice estimé à 2,7 millions d'euros. Les enquêteurs ont saisi plus de 2 millions sur des comptes. 400 000 euros en liquide et 22 tonnes de cuivre. Les détails sur cette affaire ont été donnés hier par la juridiction interrégionale spécialisée de Nancy. Tristesse et colère hier soir devant quelques 150 tribunaux partout en France, notamment à Metz, Thionville, Saint-Avold, Sarreguemines ou encore Nancy. Des milliers de personnes se sont rassemblées en mémoire de Liana pour dénoncer les défaillances de l'État. Sous pression, le gouvernement va tenter d'apporter des réponses. De nouvelles mesures sont en réflexion contre les violences à l'encontre des enfants. Sébastien Lecornu va recevoir à Matignon ce matin plusieurs ministres, parmi lesquels le garde des Sceaux. Et si l'âge de départ à la retraite reculait de nouveau, c'est ce que suggère le Conseil d'orientation des retraites dans son 13e rapport que dévoile ce matin Le Parisien aujourd'hui en France, en raison de la baisse de la natalité confirmée hier par l'INSEE et de la dégradation des comptes publics. Un mur jaune hier sur la place d'Armes à Metz. Près d'un millier de supporters du Metz Handball se sont réunis au pied de l'hôtel de ville hier soir pour accueillir les Dragons championnes d'Europe après leur sacre historique en Ligue des champions dimanche en Hongrie.
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0: Un temps quasiment automnal ce mardi en Moselle. Les températures seront en recul, seulement 19 à 21 degrés au meilleur de la journée. 11 à 13 actuellement, 12 relevés à Forbach, Creusval et Saint-Avold. Le ciel sera généralement gris ce matin, mais il s'éclaircira l'après-midi avec un mano à mano entre nuages et éclaircies. Le temps sera gris et humide et encore plus frais mercredi, mais cela va s'améliorer en fin de semaine. Tout de suite, Coé sur Europe 2.

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2: Les moins grosses têtes vont arriver dans un instant avec Laurent Ruquier. Vous les messieurs, vous avez souvent, ah là là, les hommes, hein, c'est le problème dans les couples. Le gros problème, c'est quoi? C'est la fille,
3: Délité.
2: Ah là, la fidélité.
4: À la fille de la voisine, je crois.
2: Attendez. Alors, on parle beaucoup des hommes, soyons honnêtes, c'est 50-50. Hein. Bon, soyons honnêtes. L'infidélité, elle existe chez les hommes comme chez les femmes.
3: Ah oui,
4: mais évidemment.
2: Il faut arrêter de genrer cette histoire.
3: Ah oui, oui.
2: Mais dans un instant, je vous parlerai de quelque chose qui existe, qui a été mis une nouveauté, une invention.
3: Mm-hmm.
2: Pour les hommes.
4: Ça sent le truc connecté, ça.
3: Et que maintenant, du coup.
2: C'est un truc connecté.
4: Ah, une sorte de cadenas.
2: Alors, une sorte de.
4: Je vous dis, ça existait pour les femmes, c'est.
2: Oui, bon, ben, oui, ben, tu parles
4: de ça. Le soutien-gorge.

0: D'accord avec toi.
1: Ben non, moi, mais sans déconner.
0: Un truc que j'aime pas, qui me saoule.
2: Oui, tu passes.
0: Pas une seconde, ça me viendrait à l'idée d'aller sous le truc du mec, lui dire. Jamais.
1: Ah non, tu ghostes, tu
0: mais bon, passes alors, ton chemin. Quoi. On y va, c'est tout.
2: Bon, je commence par qui
0: vous voulez. Qui tu veux
2: Je vais commencer par moi, d'accord.
3: Ah, vas-y. Ah, yes.
2: Donc, j'ai un fameux Paul de GTRY. Donc, qui dit, c'est quoi cette vieille meuf qui ouvre toujours sa gueule pour en plus faire la mère morale au gars, retourne à la cuisine, grognasse.
0: Oh, allez.
3: Alors que tu cuisines super
0: alors
3: mal.
0: C'est cuisine super mal, ouais. Si en plus, il savait que tu fais mal de la bouffe. Alors ça,
2: bon, bah,
0: retourne à la cuisine.
2: Grognasse, ouais.
0: Ça s'écrit encore en 2026.
2: Oui, visiblement, ouais. Bon, là, j'ai pas eu d'attaque sur le physique, mais bon, c'est sûr.
0: Bah, vieille meuf, c'est pas non plus.
2: Ah oui, c'est vrai.
0: C'est pas non plus valorisant. Hein. Mais Stouff, tu es magnifique, t'as pas besoin de l'écouter.
2: C'est pas grave.
0: Et en plus, tu cuisines mal. Donc vraiment,
2: c'est
0: tout ce qu'il
2: grave.
0: A dit.
2: Non, mais des fois,
0: aucun sens.
2: Après, je reconnais, des fois, j'essaie de vous modérer ou de vous recadrer sur des mots. C'est vrai que ça peut paraître genre casseuse d'ambiance, mais bon.
0: Mais t'as raison.
2: Je suis désolée si je. Voilà, pardon.
0: Il y a Corentin qui est en train de s'assouplir les muscles.
3: Il est en train de se mouiller la nuque.
2: Je prends qui Piètre, Vito
0: vas-y, fais Piètre.
2: Piètre. Alors, c'est 78 562 Blut qui dit ouais. Il a quel âge, franchement, pour être aussi teubé? Sa mère a dû le bercer trop près du mur, ce pecno. Mais alors, je pense qu'il a dû regarder en live. Celui-là, c'était mets-toi ton thermos dans le cul, ça te remettra les idées à l'endroit.
1: Allez, viens, Pierre.
0: Hey, alors, excusez-moi, il y a quand même beaucoup de messages là-dedans. Hein. C'est-à-dire que qu'est-ce qu'il a tu as un thermos, puis prend la table aussi, puis range l'ordinateur.
3: Il a l'air énervé, ce monsieur.
0: Alors, monsieur, vous avez l'air.
2: C'est vrai qu'il voit tout.
0: Monsieur, ouais, vous êtes très énervé quand même, vouloir rentrer un thermos.
1: Ah, voilà. C'est pas un coffre de toi.
2: Donc, ça sera peut-être
0: attention, on a quoi d'autre après? Vito, le réalisateur de cette émission.
2: Alors, Vito, c'est Clairette, 1278, qui dit plus c'est grand, plus c'est con. Pour lécher autant les boules, il doit en avoir une petite.
0: C'est pas faux.
3: Tu lèches beaucoup. Mais elle s'appelle Clairette, mais vous rigolez à ça. Mais non, mais
0: s'il te plaît, je ne.

0: Non, ça va.
1: Ça va.
0: Ça va. Allez, hop, souffle à la cuisine.
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3: Et salut, Carmos.
0: C'est Europe 2. Allez. Pendant ce temps-là, Stouff est en train, Pietre est en train de regarder le thermos, ils ont quand même, ça va être chaud.
3: C'est une poignée en plus.
0: Voici Teddy Swims. Les rageux font partie de la vie, les amis. C'est comme ça.
1: Ouais.
0: Passez à côté, faites votre vie, soyez heureux, c'est mardi matin.

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26: J'adore ce titre. Eric Prydz dans un instant. Colombie, ce truc où on essaie, vous les filles, vous essayez toujours de faire comme la fille qui était dans le clip, vous souvenez?
27: Ah bah oui.
26: Et nous les gars, on essaie d'avoir un peu de grâce aussi comme cette demoiselle.
27: Ah oui, c'est...
26: Mais nous on est ridicule. Non.
27: En plus en vêtements fluo moulants.
26: Il n'y a rien qui va. Non, il n'y a rien qui va. Ma petite Stouff, le sport, ça fait longtemps qu'on n'a pas parlé de sport. T'en es où, toi?
28: Là, j'ai pas trop le temps en ce moment.
26: L'Iron, quand tu faisais quoi du
28: L'Irox, mais là, j'ai pas trop le temps. Des fois, je vais

0: pas trop le temps en ce moment.
1: L'Iron, quand tu faisais quoi du
0: L'Irox, mais l'Irox. Là, j'ai pas trop le temps. Des fois, je vais courir un peu le week-end comme ça. Mais
1: ça va être de ma faute. Parce que je te fais trop travailler.
0: Ouais, c'est ça.
1: Ah, ça va être de ma faute. Voilà, fais plus de sport parce que je t'ai fait trop bosser. Voilà, allez, pour l'instant, tiens, on va rebosser encore un peu pour la peine.
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2: Eh bien, bonjour à tous et bienvenue dans les moins grosses têtes avec aujourd'hui autour de la table, en fait, journée mondiale des archives. Aujourd'hui, oui. Sur lui, j'ai retrouvé une photo qui prouve qu'il a pris du bidou, mais il reste beau gosse, piètre.
3: Oh, merci.
2: À sa gauche, j'ai retrouvé dans les archives une vidéo de lui à 7 ans, déjà bourré, Corentin. Le réalisateur de cette émission, 97, il mesurait déjà 2m20. Depuis, il s'est tassé, Vito. Et la seule fan de l'émission, bon ben... Elle a pris un bon coup de pelle et la moustache a poussé en 20 ans. Astérix, stouf.
0: Merci.
2: On commence avec une première question d'un auditeur qui est curé. Père GPT entre de messe.
4: GPT entre deux
2: messes. Père GPT entre deux messes. En 1867, l'archiduchesse d'Autriche, Mathilde de Teschen, est morte alors qu'elle n'avait... que 18 ans, mais comment est-elle morte ?
3: C'est un accident.
4: Un accident ?
2: Non, oui, c'est un accident.
3: Elle est tombée dans un puits ?
2: Non.
3: Elle est tombée ou
2: alors c'est un accident très bête.
5: Tombée dans les escaliers ?
2: Non, pas du tout.
3: Elle a marché sur un truc ?
2: Alors c'est dangereux et ça pourrait encore arriver
0: est-ce
2: aujourd'hui.
0: Est-ce que c'est un problème de cœur ? Le cœur s'est arrêté en faisant une action ?
2: Pas du tout.
6: Elle a déclenché un incendie sans faire exprès ?
2: Alors, elle a déclenché un incendie d'une façon particulière...
0: En faisant la cuisine.
5: L'alcool dans la cheminée.
2: Non.
3: En s'allumant une clope.

0: Alors, oui, elle s'est allumée une clope, mais surtout, c'est pas en l'allumant qu'elle...
1: En la jetant, elle l'a
0: alors,
1: jetée.
0: Alors, c'est pas en la jetant. Bah alors,
1: en la mettant dans sa poche.
0: Qu'est-ce qui se passe? Elle fume une cigarette, quelqu'un arrive et...
1: Ah, elle cache la clope.
0: Elle est morte, brûlée, après avoir mis le feu à sa robe en voulant cacher une cigarette pendant qu'elle fumait dans sa chambre. Elle a entendu les pas de son père, paniquée. Elle a mis la cigarette dans son dos. La robe a pris feu à cause de la cosmétique.
2: C'est horrible.
0: De Corentin. C'est horrible. On termine avec une dernière question.

0: À l'enterrement ?
1: Alors, c'est pas par rapport à l'enterrement.
2: C'est avec les cendres ?
1: Avec les cendres.
2: Ils éparpillent les cendres sur les gens qui dansent ?
1: Alors, ils n'éparpillent. Alors, si, ils éparpillent et ça ressemble à de la fête.
3: Ils les envoient dans une fusée dans l'espace ?
0: Non, des cotillons.
1: Alors, c'est pas dans l'espace.
2: Dans un feu d'artifice ?
1: Dans un feu d'artifice ! Hey,
2: yeah,
4: ah, je suis trop fier.
5: Oh, mamie, la belle bleue.
1: Pietro. Oh, belle mamie. Eh bien, mes chers moins grosses têtes, c'est fini pour aujourd'hui. On se retrouve jeudi. Et sachez ceci, il y a plus de Français, pardon, qui sont allés dans l'espace qu'en deuxième semaine à Roland-Garros. Merci, au revoir. À la prochaine. C'est vrai.
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2: Oh, c'est bon ce morceau. Qu'est-ce que j'aime ça.
3: Je mets mon juste au corps.
2: Ah là, ça y est, là. Tu sais quoi, j'ai envie d'être au sol, là, ça y est, je bouge la cuisse comme ça. Faut la lever.
3: Claquage.
2: Claquage. Et là, je repars en boitant. Ah ouais, mais la durée de sport, c'est pas très long. Cette Europe 2 que vous écoutez.

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9: Bonjour à tous, un temps sec et frais ce mardi avec beaucoup de nuages ce matin, un peu moins l'après-midi. Le programme météo complet dans deux minutes. Les perturbations s'annoncent importantes demain sur le rail en raison de la grève des cheminots. En moyenne, les voyageurs ne pourront compter que sur 2 TGV sur 3 et la moitié des intercités. Le trafic régional sera fortement perturbé, notamment dans le Grand Est. Les prévisions détaillées pour chaque ligne seront communiquées à 17h. Rarement un drame avait provoqué une telle vague d'émotions et de colère dans tout le pays après la marche blanche de dimanche à Florence. Des milliers de personnes se sont rassemblées hier soir devant plus de 150 tribunaux en mémoire de Liana, un appel lancé par des collectifs féministes et de protection de l'enfance pour dénoncer les défaillances de l'État. Plus de 300 personnes se sont retrouvées notamment devant le palais de justice de Metz, plus de 200 devant celui de Thionville. Des rassemblements également à Nancy, Saint-Avold, Sarreguemines, Pont-à-Mousson ou encore Val-de-Briey. Sébastien Lecornu va recevoir plusieurs ministres ce matin pour décider de nouvelles mesures concrètes. Un vaste trafic de cuivre démantelé dans le Grand Est, en Île-de-France, en Bretagne et en Normandie. 16 personnes ont été mises en examen, suspectées d'avoir volé près de 500 tonnes de câbles lors de chantiers de démantèlement du réseau ADSL d'Orange. Le préjudice est estimé à

0: exactement l'adage.
1: Donc, s'il pleut la Saint-Médard, il pleuvra 40 jours plus tard. Donc, la Saint-Médard, c'était hier. C'est un truc d'agriculteur, ça. Mon père disait ça quand il était gamin.
2: Ah oui,
1: donc, il a plu. Donc, ça veut dire que 40 jours plus tard, ça nous mène à quoi, cette histoire? Ça nous mène à
2: non,
1: fin juillet.
2: Parce qu'il y avait Gédéon, là, je sais pas quoi, jeudi, demain, si demain.
3: Barnabé.
1: Mais coupe l'herbe sous le pied.
2: Voilà. Mais ça veut dire quoi, les couper l'herbe sous le pied?
1: Ça veut dire que
2: si il fait beau demain,
1: ça veut dire que ça annule.
2: Jeudi.
1: Ça veut dire qu'il. Alors, s'il fait beau jeudi, ça annule
2: l'été pourri.
1: L'été pourri.
4: Ouais. Là, il y a des agriculteurs qui nous écoutent. Moi, je fais quoi avec mes oignons là?
5: Ils attendent jeudi.
1: Petit mot pour les AESH. Aujourd'hui, qu'est-ce qui se passe?
6: Eh ben, elles sont en grève, notamment pour dénoncer, enfin, obtenir des augmentations de salaire et avoir un vrai statut de fonctionnaire en catégorie B.
1: AESH, pour ceux qui ne le savent pas, ce sont les
6: accompagnants d'élèves en situation de handicap.
1: C'est très important. Je sais parce qu'il y en a d'abord beaucoup qui nous écoutent tous les matins.
4: Il y en a pas assez.
1: Il y en a pas assez. Mais c'est comme tout ce qui est. Alors je mets pardon, hein, c'est des métiers tous différents, mais on disait les accompagnants d'un gamin handicapé, les aides-soignants, les aides à domicile, etc. Ça fait partie de ces gens dont on a besoin parce que tous les gens qui nous écoutent qui ont des enfants handicapés savent à quel point. C'est très dur parce que la société, elle avance, mais elle prend pas le temps d'attendre les gamins qui sont en difficulté. Elle prend pas le temps, de toute façon, globalement, d'attendre les gens qui sont en difficulté. Et que il faut les aider tous les jours. Il faut les aider à rentrer dans la vie active. Il faut aider les gamins à suivre un parcours à peu près normal, le plus normal possible, d'avoir des copains, d'avoir une vie, etc. Et les AESH sont très, très importants. Et moi, je pense que faut pas ignorer ces gens-là.
6: Ils sont mal payés, sont souvent à temps partiel.
1: Mais bien sûr, ils sont à temps partiel. Et à chaque fois qu'on en a dans l'émission, c'est ce qu'on dit. Regardez, à chaque fois, c'est ce qu'on leur dit. On leur dit, vous faites ça par passion. Et c'est pas pour l'appât de l'argent. Il n'y a pas d'argent à se faire dans ce métier.
4: Et c'est dur, c'est difficile.
1: C'est même l'inverse. Enfin, c'est un métier de passion. C'est-à-dire que tu es face à des gamins que tu dois remotiver, que tu dois. Donc, si toi-même, tu as des problèmes, parce que tu n'es pas bien payé, si toi-même, tu as des problèmes à boucler ta fin de mois.
2: C'est pas évident de.
1: Comment tu veux prendre du plaisir à aider des gamins toute la journée qui ont besoin de ton sourire? Enfin, ouais, c'est un cercle vicieux. Je l'ai. Autant je suis pas à 100% sur toutes les manifs de demande de salaire, parce qu'il y a un moment donné, tu te dis à chaque fois, bon, ok.
3: C'est le nerf de la guerre.
1: Mais je pense qu'il y a des choses qui sont légitimes, et je pense que cette catégorie-là mérite en tout cas d'être entendue, et j'espère. Et j'espère qu'on va les entendre, parce que vraiment, on a besoin, et je vous le dis. Sans aucun souci là-dessus, j'ai de la chance de ne pas avoir de personnes handicapées autour de moi et pas en avoir eu besoin, donc je suis totalement détaché vis-à-vis de ça, mais je trouve qu'ils sont encore vraiment importants dans notre
5: société. Moi, j'ai quelqu'un dans ma famille et qui a, du coup, a besoin d'une AESH, et c'est vrai que c'est très important, non seulement même pour les parents, parce que déjà, ça enlève un poids au quotidien, où tu sais que

0: pour les
1: l'arbre
0: les filles,
1: pour vous c'est... ça marche pas.
2: Et puis,
0: non, ça fonctionne
2: et puis David Guetta sera avec nous tout à l'heure, ah bah puisque oui. David Guetta se prépare pour le Stade de France. Et est-ce qu'il est en forme ou pas? T'as vu un petit message hier soir?
1: Oui.
2: T'as vu ou pas?
0: Quoi? Vous envoyez des petits messages?
2: C'est 4 jours qu'il m'envoie des messages, Vito, en me disant s'il te plaît, t'as pas pu voir pour David parce que j'avais pas
0: oh
2: pu
0: non,
2: avoir de
0: gratte.
2: Place.
0: Ah,
1: mais l'autre,
0: tu grattes des places.
1: Non, il dit ça comme ça, il m'a proposé.
2: Non.
1: Si.
2: Ça fait 4-5 jours qu'il m'envoie des.
1: Oui.
2: Tu dors?
1: Avec un petit cœur.
2: J'ai voulu. Attendez.
0: Tu fais ça? Vraiment, Vito?
2: Écoutez-moi bien. Je vais vous lire le message qui est arrivé hier. De Vito.
0: Cache-toi.
2: Attendez. Voilà. Écoute-moi bien.
1: J'en étais sûr qu'il allait le dire.
2: 15h12. Tu dors? Point d'interrogation. 15h12.
0: On dirait qu'il envoie un message à sa meuf quand
2: 15h12. On était à un quart d'heure de l'émission. Il me dit tu dors. Ah non, bah oui, c'est comme si j'allais m'endormir dans le bureau. Bah je lui dis, dis-moi. Parce qu'évidemment, je savais où il voulait en venir. Il me dit, t'es nu?
0: Non. Ah oui, il a vraiment dit ça. Mais pourquoi?
2: Je lui dis, oui, dans la rue en arrivant à la radio, je trouve ça plus sympa. Il me dit, et je lui réponds, c'est pour Guetta. Et il met un petit smiley.
1: Oh.
2: Oui, je te fais chier avec ça, désolé. Mais après, si tu peux pas, te fais pas chier. Je vais essayer de me démerder autrement. Ouais. Je lui dis, vendredi, c'est ça? Il me répond, ou samedi, peu importe.
0: Oh, bichon.
2: Et là, je lui dis, je vais lui laisser un message. Il me dit, il me répond, waouh, c'est complètement crazy. Merci beaucoup.
1: Voilà.
0: Et alors?
2: Qu'est-ce qu'il fait Coco hier soir?
0: Donc t'envoies un message à David.
2: Qu'est-ce qu'il fait Coco
0: Guetta
2: hier soir?
3: Et il a envoyé un message à Bob Sinclair.
2: J'envoie un message. Je dis, salut mon David. J'espère que tu vas bien. Comme convenu, on voulait venir te voir à quelques personnes.
1: Tu dors? T'es nu?
2: J'ai dit, comme convenu, on voulait venir avec quelques personnes de mon équipe vendredi au stade. Et je pourrais contacter qui? Réponse 20h23 de David Guetta. Je m'en occupe. Je donne mon tontel à mon manager. Voilà.
1: C'est 160 euros par personne.
4: Vous avez vive le chef quand même.
3: Vous avez eu combien de places du coup?
2: Bah, tu veux bien?
0: Bah, ouais. Corentin,
2: je n'ai pas encore demandé la liste exacte. Si tu veux bien, je demande à David.
0: Parce que oui, si tu arrives à avoir des places pour Vito, bah, Corentin,
2: c'est
0: il
2: pour ça que j'ai
0: places.
2: Dit pour mon équipe. Voilà,
3: on
2: d'accord.
3: Vous
2: savez quoi? Je privatise le bas, ça vous va ou pas?
0: Voilà.
2: Le bas du Stade de France.
3: Le toit.
2: Bon, selon une étude Ipsos, bon, on a le temps.

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1: Oh là là, c'est chiant. Oh, tiens, une info qui vient d'arriver. Oh là là.
2: On croyait que, mais non.
3: C'est fou, ça.
2: On croyait que, mais non.
1: Alors, question. Qui a le plus de masse graisseuse entre un Américain et un cochon?
3: Bah, c'est le cochon.
4: J'aurais tendance à dire le cochon.
3: Bah, oui, c'est fait pour. C'est engraissé exprès, les cochons.
4: Il y a de la couenne, quoi, tu vois, comme on dit.
1: Écoutez-moi bien. L'Américain moyen a aujourd'hui entre 25 et 30% de masse grasse. Tandis que celle de l'Américaine moyenne, se situe entre 35 et 45.
4: Et hop.
1: Alors, déjà, l'Américaine a plus de là. Et le cochon, 15 à 25%.
2: Mais non.
1: Ça veut donc dire que le cochon a moins de gras.
2: Et il est plus fit
1: que l'Américaine. Il est plus fit que l'Américaine moyenne.
5: Je suis sûr qu'il mange moins de merde que.
1: Bah, oui,
3: c'est ça en fait. Ouais.
1: Mais c'est vrai, c'est un truc de fou.
5: Enfin, le cochon, il va pas au McDo quoi.
1: On va refaire nos slogans. Hein. Tout le monde dit tout est bon dans le cochon. Bah maintenant on dira il y a que du flan dans le Texan et tu sais.
2: On croyait que, mais non.
1: Moi je croyais que c'était le.
2: On croyait que, mais non.
3: C'est fou ça.
1: Ouais, je pensais aussi.
2: On croyait que.
1: Bah ouais, mais hein. Ah ouais. Mais non. Salut, à tout de suite.
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0: Il va y avoir une grève demain de la SNCF.
1: Ça rend fou tout le monde. Deux TGV sur trois en circulation, un intercité sur deux, des trafics régionaux fortement perturbés, voilà, parce qu'ils veulent des hausses de...
2: Salaire.
1: Ça fait 60 ans que j'ai l'impression qu'on réclame des hausses de salaire.
2: C'est fou, hein.
1: Après, bon, bah, faut se les payer, les gâteaux Michelot Augustin au goûter. Hein.
2: Ah oui.
1: Si t'as pas 5000 nets à la fin du mois, tu payes pas ton yaourt.
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1: Salut. Merci de nous écouter, c'est Europe 2.

Le trafic des TER sera également fortement perturbé. En Île-de-France, la plupart des lignes de Transilien et RER seront aussi impactées. Les prévisions seront dévoilées dans la journée. Moins de moineaux, d'hirondelles et de mésanges en France, mais de nouvelles espèces selon la Ligue de protection des oiseaux. 18% des oiseaux communs ont disparu en France en 25 ans. Ils ne résistent pas aux pesticides et au réchauffement climatique qui attirent dans le même temps de nouvelles espèces chez nous, comme le héron garde-bœuf originaire d'Afrique, désormais présent jusque dans le nord de la France. Deux mois après un voyage réussi autour de la Lune, la NASA va dévoiler à 17h l'équipage d'Artemis 3 aujourd'hui. Quatre astronautes seront placés en orbite de la Terre pour toute une série de manœuvres, une ultime répétition avant Artemis 4 et le grand retour des Américains sur la Lune. Quand des tensions internationales s'invitent au Mondial de football, samedi, un arbitre somalien qui devait officier pendant la compétition a été refoulé de son entrée aux États-Unis.

0: édition de Solidaise.
1: 28e édition. Ça, oh. Ouais. Est-ce que vous commencez déjà à avoir dans un coin de l'œil les 30 ans? Parce que les 30 ans, ça va être un grand moment.
0: Ah bah oui, j'espère que ça sera un grand moment. Maintenant, c'est porter les éditions de Solidaise, ça devient de plus en plus dur. Donc déjà,
1: pourquoi
0: réussir la 28e...
1: Pourquoi c'est de plus en plus dur?
0: Parce que l'environnement est compliqué, à la fois sur le plan artistique, à la fois sur le plan des financements publics.
1: Parce que quand tu as commencé à l'époque, quand il y a eu le lancement de Solidaise, il n'y avait finalement pas tant que ça de festivals.
0: On était les seuls à Paris.
1: Voilà, donc ça voulait dire que quand tu voulais venir en plus à l'hippodrome de Longchamp, qui est un endroit un peu privilégié, c'était... presque dans le nord de la France, dans la partie nord, c'était le seul endroit. Et tu veux dire que là, maintenant, finalement, des festivals, il y en a partout.
0: Ça s'est beaucoup développé. L'offre artistique s'est considérablement multipliée. À l'époque, si vous comptiez les artistes qui faisaient le Parc des Princes ou des grands stades, il n'y en avait pas beaucoup. Là, maintenant, entre les arénas,
2: le
0: Stade de France, il y en a tous les week-ends. Et donc, je pense que la démarche artistique a un peu changé. Je pense qu'il y avait une conscience à la fois politique et sociale qui était peut-être plus développée qu'aujourd'hui.
2: Mais c'est dû à quoi, en fait, effectivement, ce truc-là? Avant, il y avait quelqu'un qui faisait le Stade de France, c'était un événement pendant 10 ans. Et là, j'ai l'impression qu'il est rempli tous les week-ends, le Stade de France.
0: Bah, je pense que.
2: Et c'est dû à quoi? C'est les gens sont de plus en plus fans de. C'est quoi le délire? Alors,
0: je pense que déjà dans l'urbain, il y a un moment, il y a le côté challenge, ils veulent tous faire leur Stade de France si jamais quelqu'un l'a fait. Ouais. C'est comme Bigard à une autre époque où il disait je suis le premier à avoir fait Bercy, un humoriste à Bercy.
3: Non, déjà, France,
0: il a commencé à Bercy. Donc il y a un côté challenge notamment stimulé par l'urbain. Et puis il y a une organisation qui s'est beaucoup, je ne vais pas dire professionnalisée, mais avec les multinationales américaines, Live Nation, AEG et d'autres. D'un seul coup, on amène des plateaux beaucoup plus importants en France avec des grosses productions qui demandent des grands espaces.
1: C'est combien d'artistes?
0: Solidaise, il y a 80 concerts en 3 jours. Et alors, les gens, ceux qui ne sont jamais venus ne le savent pas, mais Solidaise, on ouvre les portes par exemple le vendredi à 16h, on les ferme à 5h du matin. Le samedi, on les ouvre à 14h, on les referme à 5h du matin. Bon. Oui, ça joue jour et nuit, Solidaise.
1: Ouais. Ah ouais. Est-ce que les artistes mettent un peu de côté quand tu parce que ils ont tout le monde a son ego, chaque groupe a son ego, mais quand t'as 80 artistes qui viennent et qui vont se partager la scène, on arrive à calmer un peu les égos de tout le monde ou parfois c'est difficile de composer?
0: Je crois qu'il y a pas moins d'égo qu'avant.
1: Ah ouais.
0: Non, je pense que on passe encore plus de temps à gérer les sensibilités, les égos. Deux raisons à ça. Bah parce qu'il y en a qui ont plus d'égo, hein, on peut se le dire. Et puis surtout parce que je pense que c'est de plus en plus difficile de gérer les artistes et les gens qui les accompagnent gèrent de moins en moins. Comme la relation n'est pas du tout la même avec les artistes, aujourd'hui les artistes font ce qu'ils veulent, quand ils veulent, et donc il n'y a pas grand monde qui est capable de leur dire « Écoute, là c'est une connerie, ça serait peut-être mieux de faire comme ça, comme ça, comme ça. » Et donc, sur toute la chaîne, il y a des...
2: J'ai l'impression que t'en as chié cette année.
1: J'ai l'impression que de la liste des 80, il y en a un qui t'a saoulé là.
0: Je peux pas tout dire, mais il y en a quelques-uns qui m'ont bien flossé vert quand même.
1: J'ai l'impression que Luc, il est là, il dit je vais me détendre chez vous là parce que.
4: Ce qui est dommage parce que ça véhicule un vrai message Solidaise en fait. Est-ce que justement ce message, il arrive toujours à être mis en avant?
0: Mais je pense que les messages sont mis en avant, mais j'ai le sentiment, comme quand je parlais tout à l'heure de conscience sociale et politique, elle ne s'exprime pas de la même manière. Et donc aujourd'hui, les gens considèrent, et je ne dirais pas à juste titre, mais de manière consciente et assez normale, que pour certains, Solidaise est un festival comme les autres. Même s'il se veut solidaire, il ne

0: Environ une centaine de programmes en France et à l'international. Donc, c'est des programmes en fonction des périodes qui varient. Mais de manière générale, on aide à faire en sorte que globalement des malades ou des familles restent socialement intégrés. Parce que, notamment en Afrique, quand tu es victime du sida, ton premier sujet, c'est comment tu peux prendre un traitement et comment tu peux rester socialement intégré. On finance, donc, par exemple, sur ce sujet, on finance des activités génératrices de revenus pour que les femmes, notamment, puissent travailler et rapporter des choses à la famille. Mais on finance des thèses, des soins, on finance des salaires. Donc on essaie de faire en sorte que, par exemple, des psychologues ou des infirmières restent en poste, parce que globalement, gagner sa vie, c'est aussi une chose importante. Mais voilà, on finance plein de choses d'activités de prévention en France et à l'international.
1: 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Il avait une petite question, notre réalisateur.
2: Mais les artistes internationaux, ils sont sensibles aussi à cette cause, ou... Parce qu'en France, on sait qu'on en parle et tout ça, mais est-ce que les artistes internationaux qui viennent de l'autre bout de la planète, ils sont aussi sensibles à tout ça?
0: Il y en a eu beaucoup qui l'étaient. Ce que je veux dire, c'est qu'on ne peut pas le mesurer. Par contre, moi je sais, parce qu'on me l'a dit, que Zara Larsson, c'est elle qui avait choisi de faire Solidez.
1: Elle est très bien, la petite Zara.
0: Et pas d'autre chose. Et donc, je sais que Moby, par le passé, c'était une évidence. Oui. Je sais que Diplo, qui revient avec Major Lazer, c'est quelque chose qui donc, il est sensible à la cause. Et surtout, il y a beaucoup d'artistes, ça c'est un élément très très important
1: Moziman,
0: aussi.
1: Très bien, Moziman aussi.
0: C'est que beaucoup d'artistes sont scotchés de l'ambiance à Solidez.
1: Ah oui.
0: Ce que je veux dire, c'est que le public de Solidez, c'est un très très bon public qui est très curieux et très enthousiaste. Donc ça met la pression aux artistes et ça les oblige à faire des bons sets ou des bons concerts.
1: Les passes 3 jours, les 26, 27 et 28 juin, chopez les derniers, dépêchez-vous pour 3 jours. Sinon, vous pouvez aussi écouter Europe 2 avec Zara Larsson, Skip the Use, Major Lazer, Elena. 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Est-ce que tu te souviens de tous les artistes qui sont venus? Attention, je vais te donner des titres, tu me dis oui ou non. Attention, je suis remonté sur 28 ans.
0: Non, juste
1: je suis remonté sur 28 ans. Je te donne des noms de groupes, tu me dis oui ou non. Mais, alors moi, j'en ai là. Marcel et son orchestre.
0: Oui.
1: Oui. Les Hurlements de Léo.
0: Oui.
1: Oui. Le Peuple de l'Herbe.
0: Oui.
1: Oui. Les Fatal Picard.
0: Non.
1: Si, en 2007. Ah. Aïe. Dub Pistols.
0: Oui.
1: 2008. Oui. Coco Souma.
0: Oui.
1: Je savais même pas que ça existait, moi. 2008, Speed Caravan.
0: Non.
1: Si, 2006 et 2007.
0: Speed Caravan.
2: Deux fois.
1: Et si je te dis Waflash, Umkuru et H Africans.
0: Ah, il a failli. Lui, il a failli, mais il n'y a pas été.
1: Si, 2006.
0: Mais non.
1: Si, on a vérifié. Parce que c'est ça, Solidez. C'est des grandes têtes d'affiche. Et puis, avec des artistes, parfois en devenir plus pointus, etc. Merci. Merci à toi, mon ami. Bonne chance pour tout. 26, 27 et 28 juin.
0: On y sera.
1: J'espère qu'on y sera.

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0: 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Sur la Côte d'Azur, ouais. Dans les Côtes d'Armor, ouais. Les Côtes du Roussillon, sans oublier le Côte du Rhône et les Côtes de Bœuf. Ce l'été, il faut garnir le barbecue.
2: J'aime le veau.
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3: J'aime le veau. Britney Spears en deux minutes, c'est ce que vous allez entendre. 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La vraie question qu'on peut se poser à 9h52, est-ce que David Guetta, qui nous invite avec l'équipe, hein, je vous ai lu le petit message de David tout à l'heure, est-ce que David est prêt pour les 3 stades de France? C'est le moment de lui demander. Ça va, mon David?
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0: Tellement crazy, quoi. Ah, comment ça va, Alfred?
1: Ouais, ça va.
0: What's your answer? Sauf si vous êtes au volant de votre Renault Twingo,
1: c'est
0: dangereux, quoi.
1: T'as raison, c'est pas le faire. Vous avez la pression, trois stades de France, David, hein.
0: Franchement, a little bit, quoi. C'est, je mixe partout dans le world, devant 80 000 personnes, 100 000 personnes, quoi. Mais là, trois stades de France, c'est special, quoi. C'est, quand tu vois le stade vide, tu te dis, OK, David, si tu rates ton bouton play, tu passes pour un big dick, quoi.
2: Une grosse sub, c'est ça que ça veut dire,
0: ouais,
2: bien sûr.
0: Une grosse bite.
1: Vous êtes déjà installé, David?
0: Ouais, je suis arrivé hier, pardon,

0: On dit hier.
1: Hier.
2: J'ai oublié qu'il était français.
0: Ouais, j'ai récupéré ma large. Et là, j'ai compris qu'avant moi, il y avait Aya Nakamura.
1: Ouais. Ah bon?
0: Bah, j'ai retrouvé des trucs incroyables, quoi. Derrière le radiateur, un ongle de 42 cm, quoi. C'était complètement crazy, quoi. Dans un placard, 3 litres de gloss. Et dans une douche, un technicien m'a dit, monsieur Guetta, on a retrouvé un ventilateur qui sert qu'à faire voler les cheveux, quoi. J'ai dit, mais non, mais moi, faut pas voler le poulet, ça, comme ça, chicken, quoi.
1: Ouais, mais ça vous perturbe pas, tout ça, on s'en fout,
0: Not at all, non. Je suis sain, quoi. Je mange du poulet, de la dinde.
1: Ouais.
0: Du poulet.
1: De la dinde,
0: du chicken.
1: Peu de poulet aussi.
0: Chicken. Poulet.
1: La dinde aussi, ouais. Puis un peu de blanc de poulet.
0: C'est chicken, tu vois. Hier, j'ai demandé un cheat meal et ils m'ont apporté deux dindes.
1: Ah, c'est fou.
0: C'est
1: David,
0: crazy,
1: je vois que t'es toujours aussi rigoureux sur le corps, c'est ça qui est important.
0: Mais bien sûr, quoi, à mon âge, si je mange une frise, il y a mon Apple Watch, elle m'appelle, elle fait yeah, David, faut aller voir le cardiologue, comme ça, on dit le cardiologue.
1: On dit cardiologue.
0: Problème de heart,
1: David,
0: quoi,
1: un mot pour les fans, David.
0: Ben, je suis super happy. 3 stades de France, c'est énorme. Et surtout, si quelqu'un retrouve une valise remplie de protéines, goût poulet, citron, dans le couloir B, ben, c'est à moi. Enfin, je crois. Ouais, Aya Nakamura, franchement, dans ce stade, plus personne ne sait. Tout le monde qui fait Niska, tout.
1: Ouais, vous partagez toutes les loges.
0: Jean-Marie Bidule, là.
1: Bisous.
0: Salut, David. C'est vraiment crazy.
1: Salut, bye, David. Bye.
3: Crazy.
1: C'est dingue. Elle est complètement crazy aussi. Voici Britney Spears.
0: J'avais chopé ce poulet là.
1: Ouais, c'est maintenant il vient avec des poulets vivants. C'est plus. Ça le fait courir en même temps.
0: Chicken.
1: Pardon. C'était Europe 2 que vous écoutez. Merci d'être là tous les matins. Je m'appelle Coé. On est là jusqu'à 11h.

0: Belle journée, dans un instant on est de retour. Je vous préviens, il y a un programme monstrueux dans quelques minutes qui va arriver. Les chansons que vous connaissez, à commencer par Rihanna Umbrella en version française, plus d'autres, on n'avait pas forcément la traduction qu'on a un peu inventée nous-mêmes, vous les entendrez dans un instant. Les choses étonnantes à savoir sur le corps humain, on jouera tout à l'heure. Les Français et le sport, j'ai le sondage qui vient de tomber, surtout à quelques jours des vacances. Souvenez-vous de Loot Stoops, la dame belge qui s'était mise en maillot de bain pour dire qu'il n'y avait pas assez de piscine.
1: Dans une flaque d'eau.
0: Dans une flaque d'eau, eh bien nous aurons le bourgmestre belge. Et puis je vous offrirai vos vacances avec VVF.
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0: Vous êtes là jusqu'à 11h, tant mieux, nous aussi.
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0: Salut, 10h01. Merci de nous écouter. Vous venez peut-être d'une autre radio, vous venez de découvrir Europe 2, vous dites, mais enfin, ils ont fait revenir cette radio ?
13: Oui.
0: Oui, nous sommes là tous les jours jusqu'à 11h, tous les après-midi en plus, entre 15h30 et 18h. Restez avec nous, Météo Actu.
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14: Salut Coé, bonjour à tous. Deux salles, deux ambiances avec jusqu'à 30 degrés sur les bords de la Méditerranée, mais 16 à 18 seulement en Normandie. Je reviens sur la météo dans deux minutes. Une journée de galère demain sur les rails. La SNCF prévoit 2 TGV sur 3 en circulation et 1 intercité sur 2 en moyenne en raison d'un appel à la grève lancé par 4 syndicats de cheminots. Ils demandent notamment des hausses de salaire. La compagnie ferroviaire prévoit aussi de fortes perturbations sur les lignes régionales. Les prévisions en Île-de-France notamment sont attendues dans la journée. Et avant la mobilisation des cheminots,

0: Content de voir ce temps qu'il fait dehors.
1: En forme, tu fais quand même, tu bouges tes épaules souvent quand même.
0: Parce que je sais ce que j'ai. J'ai ma petite, une petite arthrose cervicale. Ça fait un peu mal, donc c'est un peu chiant. Donc je suis sous machin, donc il faut que je bouge un petit peu.
1: Déjà que tu veux t'envoler.
0: Voilà, mais parce qu'il faut que je bouge un petit peu, sinon ça fait croc-cruc.
2: Croc-cruc.
0: Voilà.
2: Ah, mais c'est bizarre, que le début. Hein.
0: Ouais. Comment?
2: Ah non, je disais c'est que le début.
0: Ouais.
1: toi, ça va être la fin.
2: Toi, ça sent la fin.
0: Hey, tu fais bien gaffe, toi. Voilà. Non, mais j'avais jamais eu des petites douleurs cervicales. Bah, c'est bien pénible.
2: Et je sais pas ce qu'on fait dans ce cas-là.
0: Rien. Ouais. Il y a absolument pas grand-chose à faire. Tu prends des anti-inflammatoires, machin, et t'attends que ça passe. Il y a plein de gens qui nous écoutent là, qui sont les professionnels de la route. Ça leur tape les lombaires là. Quand ça fait mal, toute la colonne vertébrale, c'est des douleurs bien pénibles. Mmh. Les professionnels de la route savent de.
2: Faut mettre le siège à boule.
3: Ah, j'allais dire. Tu te coinces les poils l'été là.
0: Je crois que le siège à boule.
3: Ça n'existe plus, on va plus du tout.
0: Alors,
3: ça va revenir, moi je vous le dis.
4: C'est les anciens.
0: Je pense que si ça avait été si bon que ça, le siège à boule, il serait encore et il serait installé d'office dans les voitures.
1: Oui.
0: Je pense que ce truc, il est passé très vite parce que ça devait pas être dingue.
3: Le pire, c'est quand t'étais en short et que tu te coinçais les poils dans les trucs.
2: C'était horrible.
0: Bon, aujourd'hui, si vous habitez le nord de la France, la partie ouest, c'est pas fou cet après-midi. Hein. Pas fou. Hein. 16 degrés en Bretagne, 18 en Charente et Charente-Maritime, 21 du côté de Bordeaux, 18 du côté, là d'habitude où il fait très chaud, là, Saint-Jean-de-Luz, Biarritz, ben non, petit 18 aujourd'hui, mais un peu de soleil. 19 pour le centre de la France, 16 degrés, 17 pour les côtes de la Manche, 15 du côté de Caen, 20 à Paris, 21 dans l'est, avec du soleil cet après-midi. Les chanceux. Tout ce qui est Marseille,
1: sud.
0: Provence, Alpes-Côte d'Azur, Gordes, Avignon, Nice, Sainte-Maxime, on fait des bisous aux copains Sainte-Maxime, la Corse, 27 degrés aujourd'hui pour vous.
3: Nous, ce qu'il faut qu'on surveille, c'est la Saint-Barnabé, de jeudi. Mais si ça va déterminer tout notre été, là.
0: Bon,
3: donc jeudi, surveillez la météo. Hein. Si
4: je crois qu'il pleut jeudi, non ? Je crois, est-ce que c'est à partir de vendredi ?
3: Moi et mes tomates, on chopait le mildiou.
4: Attends.
3: Trempé de flotte.
0: Bon, selon une étude Ipsos, écoutez bien cette info. 84% des salariés français sont perturbés par des phénomènes extérieurs au travail. 84% des Français sont perturbés par téléphone, notifications, collègues, etc., etc. Les salariés français sont interrompus toutes les 13 minutes, soit quasiment 5 fois par heure, dans leur boulot.
2: Ah oui.
1: Bah, si ce n'est pas plus.
2: Après, c'est, Et c'est quoi les trucs les...
0: Tout. C'est la téléphone,
2: une petite notification.
0: Ta femme qui te dit chérie machin, ton chéri qui te dit est-ce que t'as pensé à ça, tes enfants, le
3: suspicion
0: truc.
3: Suspicion de spam.
0: Voilà. Ouais. Non, mais c'est un truc de fou. C'est-à-dire qu'en fait, le téléphone portable, moi je pense que bientôt, vous verrez, on va l'interdire dans les bureaux. Je pense que t'arriveras et on te dira tu mets ton téléphone dans une petite boîte, un petit casier, un petit machin. Tu viens et même si tu bosses 5 heures, parce que je pense que bosser 8 heures, c'est une connerie. Je pense qu'il vaut mieux que les Français travaillent 8 heures.
3: 5 heures.
0: Pardon, 5 heures.
3: Ouais, voilà.
0: Bien, sans téléphone portable, sans accès à tes réseaux sociaux. C'est-à-dire vraiment travailler. Je pense que les gens seraient plus productifs à travailler 5 heures que de les faire bosser 8 heures où finalement ils n'en bossent que 4.
1: Oui, mais après, sur ton ordi, tu peux mettre tes identifiants pour te connecter à.
0: À un moment donné, tu arrives dans une boîte qui va te dire écoute, ton téléphone, il est là. Il y a un numéro d'urgence au cas où tes enfants, machin et tout, qui serait le numéro du standard ou je ne sais quoi. Et

0: attendez, parce qu'après ça c'est un peu compliqué. Parce qu'on voulait traduire The Weeknd.
1: Ouais.
2: Ah mais on n'a pas le payant.
0: Alors, le traducteur il est venu, il nous a fait, on a été traducteur pas payant, on n'a pas payé. Ah, donc on a eu une traduction approximative.
1: Ah.

0: Bon, alors, il nous est arrivé un autre truc, parce qu'on voulait traduire ce titre, Dracula. Alors là, on n'avait même plus accès à la version payante gratuite de la traduction.
1: Ah oui,
0: on a dû le faire nous-mêmes.
2: Au feeling.
0: Ouais, au feeling.

0: brassage pioche,
1: j'ai dans la scola.
2: C'est pas ça, les paroles.
0: Mais sur Europe 2. Restez avec nous, tiens.
2: Attends, je vais essayer d'aller l'écouter.
0: Faites pas ça dans la Skoda si vous nous écoutez.
3: Mais garez-vous.
0: Dans un instant, les choses étonnantes du corps humain. Nous aurons les Français, le sport. J'ai les chiffres. Vous apprendrez tout ça. Nous aurons le bourgmestre belge qui va réagir à une actu qui s'est passée chez lui, le mardi Pouki, pour balancer des choses sur tout le monde. Et je vous envoie en vacances dans le club BVF de votre choix.

0: J'ai un sondage sur les Français, le sport dans un instant, à ne surtout pas rater, où on va apprendre combien de Français ont fait du sport. Nous aurons notre bourgmestre qui sera là tout à l'heure, puisqu'il y a donc une femme politique.
1: La vice-présidente du Parlement bruxellois.
0: Voilà, qui s'est mis en maillot de bain, une pièce avec un masque de plongée et des palmes dans une flaque d'eau pour lutter contre le forme d'absence de piscine dans la ville de Bruxelles. Ouais. Ça part d'un bon sentiment, évidemment, derrière, ça s'est moqué. Nous en parlerons tout à l'heure. Selon une étude de l'adresse que je ne connaissais pas, les Français les plus modestes économiquement seraient les plus à même d'attraper un cancer de forme grave. Vous le savez, c'est la mauvaise bouffe.
2: Ah oui.
0: En fait, moins t'as de sous, plus tu vas acheter des trucs cheap. Ouais. Plus t'achètes des trucs cheap à moins d'un euro, les 12 pizzas, les chips, les machins, plus tu t'alimentes mal, plus tu vas choper une cochonnerie. Plus t'as les moyens, plus tu vas t'acheter du bio, tu vas faire attention, tu vas prendre des produits, des compléments alimentaires.
2: Mais après, je pense qu'il y a un petit peu le stress aussi, du coup, de ne pas pouvoir les fins de mois, mal dormir.
0: Je crois que la bouffe joue beaucoup.
2: Oui, mais c'est un peu tout ça aussi.
0: Alors, vraie ou fausse chose étonnante sur le corps humain, un homme peut vivre sans pénis, vrai ou faux?
2: Oui, je pense, à partir du moment où il y a un petit trou pour faire pipi. Mais tu le retiens comment d'ailleurs, du coup?
0: Je ne sais pas, Piet, je ne vais pas rentrer dans les détails. La question n'est pas comment, la question est vraie ou fausse?
2: Oui, vrai, je pense.
0: Oui, vrai. Stouff, la sueur ne sent pas mauvais. L'odeur provient des bactéries sur la peau, vrai ou faux?
3: Ça, c'est vrai.
0: Vrai.
3: C'est les bactéries,
0: oui. La sueur en elle-même ne sent pas. Le bâillement sert à redémarrer le système nerveux, Piet, vrai ou faux?
2: Ah, c'est pas faux, ça, ouais. Ouais, c'est tout fait comme ça.
0: Si, c'est complètement faux.
2: Ah bon?
0: Le nez peut sentir une pizza à 14 km, Corentin.
1: Moi, oui. Mais sinon, c'est pas vrai.
3: Les autres, non.
0: C'est faux, effectivement. En moyenne, Stouff, on pète 14 fois par jour, vrai ou faux?
3: J'ai jamais compté. Hein.
2: Je crois qu'il faudrait que ce soit 30 normalement.
3: Moi, j'aurais dit moins, mais je pense qu'il y a la nuit, on s'en va.
2: Mais d'après ton mari, t'en fais déjà 12 par nuit.
0: Au minimum, on est effectivement à 12-14 fois par jour. L'accouchement est la troisième pire douleur possible pour un humain, vrai ou faux?
3: C'est pas la première? Non, mais je pense que oui.
0: C'est la troisième, c'est vrai, c'est vrai. J'ai pas les deux premières.
2: Je sais pas.
0: Si votre nez fait plus de 6 cm, monsieur Piet, vous pouvez fumer sous la douche, vrai ou faux?
2: Ah ouais.
3: N'importe quoi.
2: C'est pas con, ça. Ouais.
0: Non, faux.
2: Ah bon?
0: Voilà. Corentin.
1: Oui.
0: La peau pèse, pour une personne normale, en moyenne 3 kilos, vrai ou faux?
1: Pourquoi pour une personne normale?
0: Parce qu'il y a des petits et des vieux.
1: Parce que moi, elle fait 6 kilos, la mienne.
0: Parce que j'ai dit en moyenne.
2: Rien qu'avec les joues, t'es déjà un peu là.

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3: Est-ce que vous faites beaucoup de sport avant l'été?
4: Non.
3: Nous allons en parler dans un instant, ça c'est Dr Dre. Vous allez entendre dans quelques secondes, j'adore ce titre. Il y aura Taylor Swift que vous allez entendre avant 11h. Tous les matins, nous sommes là entre 7h et 11h. Et je vous envoie dans le club VVF de votre choix. Tout à l'heure, on va jouer au bac à coco. On fait comment pour jouer, ma petite Stouff?
5: On envoie un SMS au 7-12-13 et on met Coé, C-A-U-E-T, devant son message.
3: Voilà, très bien. Tout à l'heure, vous êtes sélectionné, vous jouez avec nous. Et vous pourrez peut-être gagner dans le club VVF de votre choix. Qu'est-ce que tu cherches?
5: Rien.
3: Si, tu cherches. Tu vois bien que tu... qu'est-ce que t'as perdu?
5: Non, je cherche des feuilles que je ne trouve pas.
3: Les vacances.

0: enfants aussi, j'ai remarqué, ouais. Ils veulent faire un sport ben, à cause des JO généralement. Eh
1: oui. Ouais. Oui, puis ils te font acheter tout le matos, c'est puis ça. Six mois après, ils te disent j'en veux plus. Mmh. Ils sont bons, eux aussi. Un Français sur trois a déjà renoncé à une activité sportive à cause du coût. Ouais, ça, faut y penser.
2: Ouais. Ah, bah, si tu lances dans le polo, oui, effectivement.
0: Et
2: oui.
0: Même le foot, les déplacements, enfin, tes enfants, faut les amener à chaque fois.
2: Non, globalement, c'est un sport qui coûte pas cher, le foot. Hein.
1: Non, mais, oui, non, mais bon. Après, ouais, faut penser à amener tes enfants. Aller les rechercher, le déplacement, oui. Les emmener le dimanche aux compètes. Il y a beaucoup de parents qui font
2: mais
1: ça.
2: Oui, ça reste pas, c'est fait partie des sports qui coûtent le moins cher.
3: Oui, oui mais après, si tu deviens pro, t'es renta. Hein.
2: Ça, par contre, c'est ça.
0: Ah, j'ai pas vu ça comme ça.
1: Et enfin, dernier chiffre. Terrible. Un Touquet 3. Un Touquet toi, pardon. Touquet toi. Donc un habitant du Touquet.
0: Ouais.
1: Sur 3000.
0: Ouais.
1: Est forcé chaque dimanche par sa conjointe à faire de la marche alors qu'il n'a pas envie de le faire.
0: Ah, ouais, voilà, c'est
3: le chiffre là est fou.
2: Heureusement que t'es pas concerné, toi.
1: Ouais, heureusement que.
0: C'est pas toi.
1: Non. Un peu peut-être.
3: C'est terrible.
1: C'est terrible.
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1: Oh là là, ce chiffre terrible. Oh,
2: allez.
1: Vous êtes prêts?
0: On monte le son là.
1: On fait des bonds dans la voiture. Votre voiture, elle est.

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1: Avant 11h, je vous envoie en vacances chez VVF. Avant 11h, le mardi Pookie, 06 33 11 32 11. Venez balancer sur vos enfants, un collègue de bureau, quelqu'un que vous ne supportez plus, un truc à dire. Faites-vous plaisir. Bon, petite équipe va bien?
2: Oui.
1: On a fait une belle émission aujourd'hui. Elle n'est pas finie, mais pour l'instant, bravo.
2: C'est brillant.
1: Pour l'instant, c'est très, très, très impressionnant. Vous avez été très, très bon. Stouff, bravo.

0: tu peux pas te parler de ton cul. Tu ne peux pas t'occuper de ton
1: verre chaud. Tout le monde en a parlé.
0: Ah ben viens fuiner chez nous. T'as pas assez de choses qui se passent dans ton actualité. Tu vas foutre dans notre gueule.
1: Mais non, mais tout le monde en a parlé, c'est ce que je vous dis.
0: Non, tu es un fan de l'actualité belge, tu es un fan de ce qui se passe chez nous.
1: Peut-être un peu.
0: Tu n'es qu'un
2: c'est
0: belge,
2: vrai qu'on aime bien.
0: Tu n'es qu'un un gant de moucron refoulé, toi. C'est quoi, toi? Tu deviens un Charleroi refoulé, c'est que ça que t'es.
1: Non.
0: Tu veux venir chez nous?
1: Non.
0: Tu veux envahir le français, c'est ça que tu veux.
1: Ouais. Hein,
0: ça commence comme ça, ça finit avec la tour Eiffel en Liège, je te
1: non,
0: dis.
1: Non, mais non, ça va, je suis bien en France. C'est juste que là, la vice-présidente... Je vais finir ma question. Là, la vice-présidente du Parlement bruxellois, elle s'est allongée en pleine rue, en maillot, dans une flaque d'eau. C'était peut-être pas la meilleure chose à faire. Quoi.
0: Ah, et donc, j'entends la suite de la phrase, et donc.
1: C'était rigolo.
0: Il n'y a pas de conclusion, point d'exclamation, mais et non, donc corniquaire.
2: Mais après, vous dites qu'on se moque de vous. Mais...
0: Attendez, je vous dirai un truc. Vous voyez le mal partout. Tu te moques? Elle a fait ça pour montrer que chez nous, en Belgique, il y a des piscines, mais il n'y a plus d'eau dedans.
1: Plus d'eau, c'est-à-dire?
0: Ben, faut tellement chaud et beau toute l'année dans notre plat pays, c'est la sécheresse.
1: Ah ouais, carrément.
0: C'est le désert de Gobi. C'est le Sahara. C'est pour te dire que moi, depuis mi-mai, on n'a plus de patates, on a directement des potatoes.
1: Ouais, oui, directement, ça pousse comme ça,
3: ça
1: les potatoes.
3: Pousse en direct,
1: ah ouais,
3: potatoes.
1: N'importe quoi.
0: Ben si, avec la réverbération, ça fait air fryer.
1: Ah, oui.
0: Mais bien sûr que si, les gens le savent, tu mets deux patates dans les rues de Bruxelles, soleil, réverbération, air fryer.
1: Potato. Oh,
3: ça, c'est pas mal, ça.
0: Mais en plus, ils me croient pas.
1: Bah non, vous croyez pas, non.
0: Tenez qu'un rageux. Un Français devant une frite belge, c'est comme un pigeon devant un paon. Ça fait semblant de s'en foutre alors que c'est vert de jalousie. Hein? Vas-y, fais la même chose avec ta queue. Tu sais quoi? T'es qu'un jaloux, tu pètes plus haut que ton cul, tu dois avoir la nuque qui sent la rondelle. Allez, je vous laisse, je m'en vais.
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0: Qu'est-ce qu'on écoute? Ah, Taylor Swift. Je le savais, ça sert à rien de le dire. Bonjour, 10h41, c'est Europe 2, c'est mardi 9 juin. I had

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1: Salut, il est 11h moins le quart, merci de nous avoir choisi. C'est le moment du mardi, Pookie. S'il y a des choses à balancer, je balancerai un truc, moi, la semaine prochaine, sur un membre de cette équipe. Hein ?
2: La semaine prochaine ?
1: Semaine prochaine, pas cette semaine.
3: T'as un dos ?
4: Pourquoi ?
1: Moi, j'ai un dos. Mais la semaine prochaine.
3: Un gros ?
1: Un beau dos, mais j'attends de réunir tous les éléments.
3: Ah.
1: Voilà.
3: Ah oui, d'accord, c'est une enquête, carrément.
1: Une enquête. Une enquête sur un membre de cette équipe, je m'en occuperai.
5: J'en ai un perso, moi, sur ma femme.
2: Ah bah,
5: on a fait une très belle.
1: Vas-y, fais-toi plaisir, Pierre.
5: Je sais plus, l'autre fois, je la prends en photo et puis je lui dis tiens, machin. Elle me dit ah, il y a la photo, il y a la maison du voisin derrière, elle est dégueulasse. Je lui dis bah attends, chat GPT, je te le
1: dis. Il va être content, le voisin, s'il écoute l'émission d'ailleurs.
5: Parce qu'on voyait, c'était pas terrible sur la photo. Quoi.
1: Ah ouais, bah, il va être doublement content.
5: Puis après, je lui dis vas-y, viens, on rajoute des trucs et tout. Puis je lui mets Snoop Dogg qui fume un pétard derrière elle, c'est comme ça.

0: les mecs qui passent un peu en centre-ville et qui te le poussent au rupteur, c'est insupportable.
1: Ils font ça quand ils ont fini de se renifler le pot d'échappement, c'est le concours de celui qui fera le plus de bruit.
0: Je t'invite à descendre à 23h leur dire ça.
2: Voilà, et mettre des bananes dans leur pot d'échappement.
0: Bisous mon ami, je t'embrasse, salut mon David.
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0: Restez avec nous. Dans un instant, je vous envoie en vacances dans le club VVF.
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4: Salut, dans un instant, on se fera un bisou, on souhaitera une bonne journée. Qu'est-ce pourquoi il t'embête? C'est tout.

0: Et ça va, Alizée ?
1: Oui, ça va, Moukoui.
0: Bonjour, Alizée. Où est-ce qu'elle habite ?
1: C'est pas à Saint-Romain de Jaillona, du côté de Lyon.
0: À côté de Lyon, nanana. Ouais. Elle choisit qui ?
1: Piètre.
2: Allez,
0: on y va. Il va falloir trouver aujourd'hui un animal. Un truc qui rentre pas. Non.
2: Si. Un truc qui rentre pas ?
0: Bah,
2: qui
0: rentre dans les fesses.
2: La thermos.
0: Une marque disponible chez Darty.
3: Ça vient foutre là.
0: Un mot en verlan. Et une ville, Dangerous.
2: Dangerous, ah oui, c'est plus moche, là, c'est Dangerous.
0: C'est Dangerous. 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
2: C'est, elle est en train de... Elle a demandé à Vito, aide-moi, elle a dit dans le casque. Si.
0: Je pensais que t'étais la rigueur incarnée. Je pensais que tu étais la droiture. Je pensais qu'en digne représentante...
4: Je suis la droiture.
2: T'sais, elle a fait comme ça en plus. Elle a regardé autour d'elle comme ça.
0: Et lui a dit aide-moi sinon t'es viré, je crois.
5: Aime-moi, elle a dit. Aime-moi.
0: Avec la lettre...
4: Aime-moi.
0: T. T, c'est parti.
2: Facile, putain, T. J'aurais dû trouver une autre.
0: Oui, parce que là, c'est facile. Mais bon, c'est pas grave. On va les laisser jouer. Ça va, Erwan ? La journée se passe bien ?
6: Oui, parfait.
0: Alizée, c'est pareil ? Tout va bien ?
6: J'ai confiance en elle.
1: Ça va, je prends ma petite pause au boulot.
0: Ah, c'est quoi ton boulot ? C'est quoi ?
1: Je suis assistante de direction.
0: Assistante de direction, c'est bien. Hein, c'est bien, elle reconnaît qu'elle prend sa petite pause à 10h57, elle a raison. Merde. Top, c'est fini.
2: Ah, il t'a pas aidé, là, non ? Parce que non. J'ai regardé. Donc,
5: il met pied.
2: Ouais.
0: Un animal, avec la lettre T.
4: Une tortue.
0: Très bien, on y va. Un truc qui rentre pas dans les fesses.
4: La tour Eiffel.
0: Très bien.
5: Une tuile.
0: Une tortue rentrait pas non plus.
2: Ah, les tuiles Pringles, ça rentre. Hein.
0: Vous êtes à égalité, on continue. Une marque dispo chez Darty.
4: Thomson
0: et
5: Terraillon.
0: Excellent.
4: Là.
5: C'est connaisseur.
0: Trois partout, un mot en verlan.
4: Théma.
0: Vous êtes à égalité. Allez-vous y arriver ? Attention, on y va. C'est parti, une ville dégueulasse.
5: Tourcoing.
4: Bah non, je voulais pas remettre celle-là, on la met tout le temps.
2: Mais non, c'est hier, j'ai perdu à cause de ça, moi.
0: Et d'abord, elle est pas dégueulasse.
4: Et moi, ça va pas, elle est jolie, la ville que j'ai mis.
0: T'as mis quoi ?
4: J'ai mis Tarascon.
5: Désolé.
2: Mais Tourcoing, c'est beau.
5: Qu'est-ce qui est plus beau, Tourcoing ?
2: Non, hier, j'ai perdu parce que j'ai mis Tourcoing.
4: Bah ouais, on a dit,
0: à chaque fois, vous mettez Tourcoing, ça marche pas.
5: Vous mettez le T aussi à chaque fois.
2: Bah, je sais pas.
0: Vous me trouvez.
5: Ah, comme ça, on se dit
2: lettre.
0: Une marque dispo chez Darty. On joue le tout pour le tout. Avec la lettre. S.
4: Samsung !
0: Bravo, oh. Eh ben voilà, qui a fait choisir Stouff ? Erwan !
6: Ah, génial.
0: Erwan, direction le club VVF de ton choix. Tu vas choisir la mer, la montagne, 90 destinations. Tu vas adorer. Va faire un tour sur vvf.fr. Tu vas avec les enfants ? Tu vas avec qui ?
6: Avec les enfants, enfants. Emma et Elio.
0: Je suis très content. Tu feras des photos, tu nous enverras, hein, d'accord, promis.
5: Et je suis désolé.
6: Avec plaisir, franchement, vous êtes géniaux.
5: Merci. Les petites tours Eiffel en porte-clés, ça rentre dans les fesses.
0: Merci, Piet. On avait compris. Merci beaucoup. Non, personne n'essaie rien. Merci. 10h59. On ne rentre rien, on ferme.
4: Moi, je parlais de la grosse.
0: Non. Ouais. Allez.
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0: dirait tous les deux.
1: C'est quoi ? On dirait quand tu demandes à ChatGPT, envoie-moi des mecs de Village People avec une petite moustache et qui t'envoie cette version-là. C'est le ChatGPT que t'as pas payé. C'est-à-dire, il y en a un qui ressemble un peu au chef de chantier, il y en a un qui ressemble un peu au policier, mais pas vraiment. Bisous les gars, merci en tout cas d'être là tous les matins. On revient tout à l'heure, je vous embrasse, ciao.
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2: Bonjour à toutes et à tous, merci à Koé et toute sa joyeuse équipe. On les retrouve tout à l'heure, 15h30, 18h sur Europe 2. L'émission qui déchire, c'est aussi l'après-midi. C'est parti pour le 11h-15h30 sur Europe 2 Pop Radio en Lorraine. Et puis je vous rappelle que cette semaine, je vais vous offrir une nuit insolite dans une cabane flottante avec les petits déjeuners, tout ceci pour 4 personnes. Et puis pour la musique d'Europe 2, je vous ai préparé Florida. Et à suivre tout de suite, Oria avec Soirée Mondaine.

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Le nouveau Teddy Swims est à suivre sur Europe 2 Pop Radio. Un bonus Pop Europe 2. Il y aura également Charlotte Cardin avec Tant pis pour elle. Et puis tout de suite sur Europe 2, voici Calvin Harris.

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0: 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Allez, tout de suite à suivre Master Kidji avec Jérusalem. Et puis il y aura également en nouveauté Temper City. Ça, c'est pour tout de suite sur Europe 2.
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1: Bonjour à tous, une météo assez agréable sur plus des trois quarts du pays. Plus de détails à retrouver à la fin de ce flash. 60 400 personnes se sont réunies devant les tribunaux français hier soir. Nouveau décompte officiel communiqué par le ministère de l'Intérieur. Des dizaines de milliers de personnes qui ont exprimé leur colère. Après le meurtre de la petite Liana, 11 ans, le suspect était visé par plusieurs plaintes pour viol. Incompréhensible, a estimé ce matin le garde des Sceaux Gérald Darmanin lors de son audition au Sénat. Le Conseil supérieur de la magistrature a déploré ce mardi matin de son côté le discrédit jeté sur des milliers de magistrats. Patrick Bruel, toujours interrogé par les enquêteurs de la PJ de Paris, sa garde à vue a été prolongée de 24 heures. Le chanteur est accusé par 13 victimes de viol, tentatives de viol et agressions sexuelles. Les faits remontent de 1997 à 2012 en France et en Belgique. Patrick Bruel conteste les accusations. Mauvais passage de témoin pour le relais. Cet acteur majeur de la collecte et du tri du textile va devoir réduire ses collectes. Le relais est confronté au déficit économique de la filière. Confronté à une réorganisation, ce membre d'Emmaüs France va supprimer 15 000 tonnes de collectes, laissant

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2: Le bonus Pop Europe 2. Vous avez envie de bouger pour ce début d'après-midi? Eh bien, restez ici. Voici tout de suite Christina Milian.

0: après tirage au sort, c'est Pascal Muller qui habite à Boulay-Moselle qui repart avec une nuit dans une cabane flottante pour 4 personnes avec petit déjeuner, les cabanes flottantes qui se trouvent à Givreval à côté de Ligny-en-Barrois. Dans quelques instants, le retour de 30 minutes de pop non-stop, ce sera avec Miles Smith.
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0: Ok, je répare la fuite, quoi.
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0: La playlist pop Europe 2 avec Avinci.
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0: 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À suivre, tout de suite en nouveauté, Generation.
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2: Et là pour le bonus Pop Europe 2, on a branché les amplis, on a branché les guitares. Et voici les Cardigans avec My Favorite Game.

l'été sur Europe 2 Pop Radio avec Carole G à suivre. 30 minutes non-stop avec la playlist pop d'Europe 2. Coldplay avec BTS, My Universe et puis le nouveau Teddy Swims.

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0: La playlist pop d'Europe 2 pour passer un bel après-midi. C'était Coldplay et BTS avec My Universe.
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0: Et cette année, la rando se met en mode football à Longwy. La Rando Football Cup aura lieu ce samedi 13 juin à Longwy, avec un après-midi placé sous le signe du sport, de la convivialité et de la bonne humeur. Venez à pied, à vélo ou en trottinette 13 juin à Longwy, avec un après-midi placé sous le signe du sport, de la convivialité et de la bonne humeur. Venez à pied, à vélo ou en trottinette. Rendez-vous à 13h30 au départ de la piste cyclable Avenue du Hard. Un ravitaillement en musique sera prévu. Il y aura également un tournoi de football 3-3. Alors rendez-vous à 14h30 place Leclerc ce samedi 13 juin à Longwy. Bon après-midi avec nous sur Europe 2 Pop Radio. Voici tout de suite le nouveau Louisa avec Jetlag, suivi de Train avec A Soul Sister.

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Europe 2, Pop Radio en Lorraine à suivre. Un bonus Pop Europe 2. Il y aura également Miles Smith et Nia Loran. Et tout de suite sur Europe 2, voici Rihanna.

radio avec Pierre Garnier et l'horizon à suivre. 30 minutes de pop non-stop avec Rosé et Bruno Mars et Alex Warren.

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0: 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Quand c'est cash comme ça.
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0: de ton voisin parce qu'il a laissé sa poubelle devant, c'est peut-être un peu.
1: Tu vois,
2: ouais, c'est un peu trop.
1: Ouais. Ton chien fait caca sur ma blouse, je fais caca sur la tête à ta femme. Ah, c'est exagéré.
0: C'est exagéré.
1: Faut pas faire ça. Retour de Kakarma. Et le jeu de la mémoire, j'adore ce jeu.
2: Ah,
1: tout à l'heure, vous affronterez quelqu'un de l'équipe, c'est vous qui choisirez. Vous direz, je préfère prendre Tony. Parce que je pense qu'il est nul. Je pense prendre Piet parce que je crois qu'il a la mémoire d'un coléoptère. Je vais prendre peut-être Corentin parce qu'il a l'air sympathique, mais je ne suis pas persuadé que ce soit une mémoire de fou.
3: Ah,
1: ou je vais prendre Stouff. Bref, voilà. Vous choisissez qui vous affrontez. Si vous gagnez, vous pourrez choisir entre deux enveloppes. Il y a 20 euros, 200 euros à vous mettre dans la poche aujourd'hui. C'est bien, j'adore ce jeu. Vous savez, il faut mémoriser des mots, etc.
0: Ouais, c'est impossible.
1: Il y a des gens qui sont dans la voiture et disent « Ah, je vais jouer avec vous, je vais voir où j'en suis. » Non, c'est même moi, j'ai les réponses sous les yeux, j'oublie complètement. Pour jouer avec nous, vous envoyez COE, C-A-U-E-T, par SMS au 7 12 13 avec votre numéro de téléphone et on en parle plus. Ma petite Stouff, comment était cette journée?
2: Ça va.
1: Elle est heureuse?
2: Bah oui, elle est heureuse.
1: Ça va, elle a bien mangé ce midi?
2: Elle a bien mangé ce midi.
1: C'est vrai, elle a bien mangé, j'ai vu, elle a repris deux fois des nouilles. Mon petit Pietro, Stouff, elle est raisonnable en bouffe.
2: Oui, c'est vrai.
3: Elle fait super attention.
1: Non, elle fait attention. Moi, le midi, je me lâche un peu, mais le soir, je mange pas.
3: Toi, tu manges pas, toi.
1: Mais le midi, je me lâche un peu. Midi, c'est le midi où je me fais un peu de pain.
2: Mais le soir, toi, c'était skier, c'est vrai que c'est triste, quoi.
4: Oh, ouais, la tristesse du skier.
3: Même pas
2: des œufs, ouais.
4: Et tu mets pas de sucre, tu mets rien en plus. Donc c'est fade.
0: Non mais pour son anniversaire, il a mis une petite bougie, tu vois.
1: Mon petit Pietro va bien.
4: Ouais, ça va.
1: Corentin est heureux.
3: Trop mangé, moi.
1: Monsieur, ouais, j'ai bien vu.
2: Ça se voit.
1: Tony va bien aussi de son côté.
3: J'ai oublié mes lunettes, mais tout va bien.
1: J'ai vu. Tu vois rien?
3: Et non, mais j'ai les lunettes de soleil, mais c'est pas. C'est un manque.

0: il a pas de casserole, il a pas de conneries.
1: Non.
0: Et il aide beaucoup les gens, la femme.
1: Ouais, pas, pas son ex-femme. Par contre, son ex-femme, c'est pas une casserole qui a sorti, c'est le faitout de cuisine. Hein. Parce que là, et comme on dit, mais alors les avocats de madame.
2: On s'est fait baiser par des bleus.
1: On s'est fait baiser par des bleus. Il fallait le faire plusieurs fois, ça aurait été plus drôle. L'iPhone est lié à la baisse des taux de fécondité. L'étude du jour, dingue. Les détenteurs de smartphones, écoutez-moi bien, les plus jeunes, les moins jeunes, ont moins d'interactions sociales, donc moins de sexe. Dans la vraie vie, le taux de fécondité a diminué de 22% aux États-Unis depuis 2007. 2007 qui correspond à quoi ? L'arrivée de l'iPhone 6, ouais, visiblement. C'est-à-dire que plus l'iPhone a été moderne, plus il y a de fonctions, moins les gens se parlent, moins les gens se rencontrent dans la vraie vie, moins les gens font l'amour. Et en même temps, pardon, mais aujourd'hui, t'as quand même de moins en moins confiance à la vraie vie et à ce qui peut t'arriver dans la vraie vie. Tu restes sur ton téléphone. Les interactions sociales peuvent être très compliquées aujourd'hui.
3: Oui, puis t'as peur d'aborder les gens, d'aller les voir dans un bar.
1: T'abordes mal. T'abordes mal, tu dis, hé, madame, hé, vas-y, comment tu... Eh ben bim, t'es affiché. Ouais. Twitter, truc, ouais, regarde-moi. Photo d'un mec, regarde-moi ce porc, comment il m'a dit bonjour, etc. Vous voyez ce que je veux dire? C'est que je comprends, moi, qu'aujourd'hui, les plus jeunes, ils aient de plus en plus peur des interactions sociales, parce qu'ils ne savent plus, avec ce que tu vois dans l'actu, comment...
4: Mais c'est flippant de te dire l'avenir, c'est quoi, là?
1: C'est même pas comment aborder, parce que comment aborder, t'es censé l'apprendre dans ta vie. C'est comment ne plus vexer quelqu'un. Parce que finalement, la moindre phrase, la moindre mauvaise attaque, bonjour madame, qui vous a dit que j'étais une femme? Bim.
5: Oh oui.
1: Mais premier rapproche, les gars. Mais
4: il va falloir faire quand même dans 50 nuances degrés, faire signer des contrats.
1: Je pense que oui.
6: Et donc,
1: tout ça, c'est la faute de Siri. T'en penses quoi, mon Siri, toi? C'est...

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0: champion.
1: Mais c'est l'inverse, il dit cache-toi mieux.
2: Je t'en couvre.
1: Voilà un coffre-fort dans ton téléphone.
2: Mais suspicion de spam dans ton téléphone.
3: Il me demande tout le temps de le couvrir, Pietre. À l'époque, il disait qu'il dormait chez moi et tout.
4: T'es con.
3: Ah bon?
1: Allez, merci d'être là.
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1: Non mais c'est quoi? On fera comme si on n'était pas en direct.
3: On pouvait pas le dire.
1: Non, c'est pas grave. C'est avec nous, on est sur Europe 2. Personne n'a rien entendu. C'est entre nous. Regardez ce stylo. C'est rien passé. Voici les Black Eyed Peas. Dans un instant, on va jouer au jeu de la mémoire.

0: accompagne au petit-déj. Maintenant, tous les après-midi,
1: il s'occupe aussi du goûter.
0: Et à 18h,
2: tu prends l'apéro, José?
0: Un an, pour lui, c'est dodo.
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3: Restez avec nous sur Europe 2, on va jouer au jeu de la mémoire dans un instant. Je vous expliquerai aussi, j'ai appris ça il n'y a pas tellement longtemps, comme quoi, boomer, j'ai appris que maintenant sur YouTube, quand tu avais des vidéos internationales, tu pouvais avoir le doublage en français. Oui. En multilangue.
4: Ah ouais.
3: Ah bah voilà, bah je suis, ça tombe bien, je ne suis pas le seul. Mais je vous ferai écouter dans un instant un mauvais doublage. C'est-à-dire que des fois, tu appuies sur le bouton, ça te double.
5: Ouais.
3: Mais vous entendrez.

0: Très bien, à quel endroit exactement?
1: Saint-Laurent-Nouan.
0: Tu me choisis Saint-Laurent-Nouan. Quoi? T'habites où? À Saint-Laurent-Nouan, moi non. On est dans Léon,
2: à côté d'AVC.
0: J'ai un Tiguan. Je roule en Tiguan, Saint-Laurent.
1: C'est une centrale nucléaire, c'est pour ça.
0: Ah d'accord. Ah, tu viens de donner envie de visiter la région.
3: Il a le téléphone collé à son genou.
0: Tu vas peut-être gagner. Oui, c'est là que j'entends le mieux. Tu vas peut-être gagner ou 2 euros ou 200 euros. Mais d'abord, tu vas me sélectionner la personne qui, d'après toi, dans cette équipe, a le moins de mémoire. Stouff, Pietre, Corentin, Tony.
1: Pietro.
0: Dans un instant, on joue. Dans un instant.
4: On joue à quoi?
0: Entre la voix de l'IA, il faudra retrouver des éléments. Il faudra mémoriser ce que vous allez entendre. Vous pourrez jouer. Ce sera notre camarade Florian face à Pietre. Ça va être un grand moment. Allez, l'heure des news et la météo. 16h.
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0: L'équipe revient dans un instant. Jérémy Desiderati pour les news. Salut Jérémy.
7: Salut Coé, bonjour à tous. Les nuages poursuivent leur séjour sur une bonne partie du pays cet après-midi. Ils laissent filtrer de belles éclaircies en direction du sud. Cap sur la météo dans moins de 2 minutes. Le Palais Bourbon s'est tu d'abord pendant quelques instants. Une minute de silence a été observée par les députés à l'Assemblée nationale cet après-midi en hommage à la jeune Liana. S'en est suivie une séance mouvementée de questions au gouvernement. L'exécutif sous le feu des critiques depuis la mort de la collégienne. Sébastien Lecornu, le Premier ministre tente de réagir et propose d'alourdir les peines pour les violeurs en série et de raccourcir les délais d'enquête. Au rayon des bonnes nouvelles, Mango veut se faire une place de choix dans le dressing des Français. La marque de vêtements espagnole a annoncé aujourd'hui l'ouverture de 45 nouveaux magasins et la création de près de 700 emplois dans l'Hexagone d'ici 2 ans. Un développement rendu possible grâce à un investissement de 66 millions d'euros. Alors que de nombreuses enseignes du prêt-à-porter baissent le rideau ces dernières années, Mango fait figure d'exception avec une croissance record l'an dernier. Le train de la contestation entre bientôt en gare. 4 syndicats de la SNCF ont lancé un appel à la grève de 24 heures et la galère commence ce soir à 20h. Un TGV sur 3 restera à quai. Même chose pour la moitié des intercités. Les TER et le trafic régional seront fortement perturbés. Les syndicats réclament notamment un moratoire sur l'arrivée de la concurrence. Avec 13 suicides de salariés depuis le début de l'année, ils souhaitent également une meilleure prise en compte de leur souffrance au travail. Les Bleus, eux, sont sur de bons rails. Les joueurs de l'équipe de France de foot vont partir demain vers leur camp de base de Boston aux États-Unis pour la Coupe du Monde. Ils partent avec le plein de confiance. Victoire hier 3-1 contre l'Irlande du Nord en match de préparation. Les hommes de Didier Deschamps vont entrer dans la compétition contre le Sénégal mardi prochain. Coup d'envoi du Mondial jeudi avec le match Mexique-Afrique du Sud. Et cette Coupe du Monde est déjà entachée par quelques scandales, à commencer par le prix des places. Selon une étude de la plateforme SeatPeak, les tarifs sont exorbitants. 1000 euros en moyenne le billet à la revente pour voir jouer les Bleus. Un ticket a même trouvé preneur à plus de 5000 euros pour France-Norvège. Un tournoi auquel ne participera pas Omar Artane, cet arbitre sommaire.

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3: Essayez de ne pas rire tout à l'heure avant 17h. Je vous ferai écouter des sons. Le but du jeu de l'équipe, personne ne devra rire. Ça, c'est Bruno Mars. C'est ce que vous allez entendre dans un instant. Salut, bienvenue sur Europe 2. Tous les soirs, nous sommes là entre 15h30 et 18h. Pour vous faire passer une bonne journée, on vous réveille le matin entre 7h et 11h. Et on vous ramène en fin de journée entre 15h30 et 18h.
4: Je vous écoute le matin.
3: C'est vrai?
4: Ouais, je me réveille avec vous, c'est sympa. Bah,
5: c'est
3: moi, c'est quoi? Moi, je
4: veux... Franchement, j'adore.
3: Bah, moi, je me réveille pas avec moi-même. Je suis obligé de me réveiller pour être là moi-même.
4: Mais parce que t'écoutes pas le best-of.
3: Non, si, je devrais, mais je suis réveillé avant le best-of.
4: Eh oui.
6: Et toi,

0: comme métier, mon Florian ?
1: Je suis paysagiste.
0: Oh là là, quel beau métier. Ouais. Tu sais que ce matin, on a donné une info qui disait que les gens qui cultivent, il y a une,
2: dans la terre.
0: Une bactérie dans la terre qui fait que c'est une bactérie, quand tu te la mets sous tes ongles, ouais. Bah, c'est pas, tu te la mets pas volontairement, mais obligatoirement, oui. Elle arrive sous tes ongles, et bien en fait, c'est une hormone du bonheur.
2: C'est ça.
0: C'est une bactérie qui crée le fait que ça chasse les...
2: C'est un antidépresseur naturel.
0: Voilà, et c'est pour ça que les gens qui bossent souvent dans les jardins sont de meilleure constitution et sont mieux dans la vie que les gens qui ne bossent pas. T'es d'accord avec ça ou pas, Florian ?
1: Ah bah oui, moi totalement. Bah non,
0: c'est vrai, je trouve ça génial et reposant, oui.
3: Il faut faire très attention avec la terre.
2: Oui.
3: Il faut mettre des gants. Parce que moi, j'ai le père d'un ami qui il a jardiné, il est arrivé ce que tu as dit, il est mort au bout de 3 jours.
0: Oui, sauf que si. Donc ça veut dire que oui, mais il est mort. Est-ce qu'il n'est pas mort détendu ?
2: Ah oui,
0: voilà. Est-ce qu'il n'est pas mort sans stress ?
3: Il m'a dit, n'oublie pas d'arroser les plantes.
0: Ah, t'as raison, cette info, elle n'est pas claire.
3: Allez, bon,
0: voici, tu m'as choisi, Pietre, voici le jeu de la mémoire. Attention, on y va, on marque les points. Tu tends les oreilles.
2: Je suis nul.
0: Florian, Pietre aussi. Écoutez bien, voici une série d'indices. La question arrive après.
4: Bateau, paquebot, marteau, placo, petite soirée jusqu'à 5 heures du mat au balto.
0: Quel était le deuxième sur la liste ?
2: Paquebot.
1: Paquebot.
0: Pietre, un point.
2: Allez !
0: Pietre, un point. On continue. Deuxième série d'indices.
4: La reine des abeilles. La reine des glaces. Bourg-la-Reine, la Reine des Neiges, l'Arena Paris-la-Défense.
0: Dans ces mots, lequel est un film ?
1: Reine des Neiges.
2: La Reine des Neiges.
0: Allez, bim, un point pour notre Flo. Un partout. Oh, c'est bon, c'est tendu.
2: C'est Bourg-la-Reine, c'était un film aussi, mais...
0: C'était pas la même heure.
1: Moins de 18.
0: Voilà. Qu'est-ce que t'as dit, toi, derrière ?
3: Et pour les adultes.
0: Oui, pour les adultes, très bien, très bien.
3: J'ai dit Pierre Woodman.
0: Voilà, ça se passait dans... Je l'ai vu. Pour la Reine, c'était un restaurant japonais.
3: À Jouy-en-Josas.
0: À Jouy-en-Josas. Il rajoutait du wasabi.

0: hallucinant. Ouais,
1: c'est vrai, t'as raison.
0: Alors aujourd'hui, ça ne se fait plus, mais regardez des anciens films, les gars étaient très, très, très décomplexés de l'accent. Hein. Donc, Stouff.
2: Moi, je suis VF. Je suis VF parce que je trouve qu'on a des doubleurs en France qui sont formidables et qui doublent vraiment très, très bien. C'est des bons comédiens.
0: Et
2: en
0: qui
2: plus.
0: Ont parfois donné une âme. Plus
2: voilà,
0: forte,
2: plus forte oui, que vrai, au personnage. Et surtout aussi, parce que quand je regarde le film, j'ai pas envie de me prendre la tête à lire en dessous, parce que je comprends pas tout l'anglais. Donc j'ai pas envie de me prendre la tête à lire en même temps, je veux voir l'image.
0: Par contre, je vais vous dire une performance, si vous voulez. Je vais péter l'ambiance une seconde. Il y a un film qui s'appelle Nuremberg, qui est sorti sur. C'est Russell Crowe qui joue Goebbels.

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0: que nous lui dirons tout à l'heure. Ce sera le SOS Coco du jour. Disons bonjour à trois auditeurs et auditrices qui sont là. Amandine, bonjour ma petite Amandine.
1: Bonjour.
0: Coucou Amandine, qu'est-ce qu'elle fait dans la vie ?
1: Actuellement rien.
0: Actuellement rien. Est-ce que c'est un rien qui va durer ? Tu cherches dans quoi ?
1: Je cherche un peu dans tout, mais là je suis actuellement en accident de travail, c'est pour ça.
0: Qu'est-ce qui s'est passé ?
1: Je me suis blessée, j'étais brancardière dans une clinique privée.
0: Mais alors comment tu t'es blessée ?
2: Pas de bol.
1: Au niveau des cervicales, lors d'un transfert de patient.
0: Ah voilà, comme
3: pas respecter les gestes là.
0: Voilà, donc elle a poussé le mec, elle a dit attendez, je vais m'allonger. Faut que je m'allonge. Tu habites Bordeaux, c'est ça Bordeaux ?
1: Pas loin de Bordeaux, oui.
0: Sébastien, électricien, en théorie, un bon électricien, a toujours du boulot. Je me trompe ou pas, Seb ?
4: Oh oui, exact. Voilà. Bonjour à toute l'équipe.
0: Oui, je me gave. Oh là là,
5: je suis blindé, moi.
0: Il est électricien à Alès. Flavie, elle habite Lille. Qu'est-ce qu'elle fait, ma petite Flavie, à Lille ?
6: Bonjour, Flavie.
0: Non, Flavie, c'est toi. Moi, c'est Coé. Flavie, c'est toi.
6: Alors, moi, je suis mère au foyer.
0: Très bien. Les enfants s'appellent comment ?
6: Gaspard, Agathe et Louise.
0: Oh, très bien. Gaspard, Agathe et Louise.
5: À l'ancienne, c'est beau.
0: Ah, c'est incroyable. On a l'impression qu'on est revenu dans les années 50, Thierry Lafronde. C'est fou. Tu habites où exactement ?
6: Vimereux. Près de Boulogne-sur-Mer. Pas très loin du Touquet.
0: Non, Flavie.
5: Oui, oui.
0: Est-ce qu'on peut m'expliquer ? Pourquoi sur ma fiche, il y a écrit Lille, alors qu'elle habite Vimereux, qui est quand même globalement à 130 bornes.
5: Ah oui,
0: effectivement.
6: Je m'en demandais la ville la plus grande à côté
0: Mais t'avais Boulogne.
6: Ouais, mais Boulogne-sur-Mer, c'est un peu moins...
7: On connaît quand même.
0: Enfin, Vimereux, mais t'avais qu'à dire Vimereux, t'avais qu'à dire pas loin de...
6: Vimereux, alors.
0: Bien sûr.
5: Il y a la mer à Vimereux, non ?
0: Évidemment.
5: Ouais, oui, c'est beau. Ouais.
0: Mais bien sûr, t'avais dire pas loin de Cap Griné, Cap Blanné, tout ça.
5: Même le Touquet.
6: Ouais.
0: Mère turquoise. Voilà. Enfin, mère turquoise, donc.
5: Si.
0: Elle n'est pas turquoise.
6: Non, pas tout à fait.
0: Gris. Elle est bleue quand même.
7: Elle a des reflets
8: quand le soleil tape dessus.

0: advienne que pourra.
1: Mais bien sûr, Piet, qu'est-ce qu'il va regarder?
2: Moi, je vais regarder avec les premières mi-temps, de toute façon, à chaque fois, je m'endors. Donc,
3: Ah ouais, même la Coupe du Monde.
1: Corentin, t'es plus. Tous les soirs à 20h, tu seras devant un match ou pas?
3: Non. Et puis il y a beaucoup de matchs. Moi, j'ai regardé que la France, ça c'est sûr. Et après, il y a d'autres matchs. Déjà, il y a les matchs de merde cette année parce qu'il y a eu plus d'équipes, donc on va se taper des matchs horribles. Et il y a beaucoup de matchs dans la nuit, 2h, 3h du match.
1: J'ai vu qu'il y a une équipe. C'est l'équipe des
3: Curaçao.
1: Non, il y a Curaçao. Puis il y en a une autre. Je n'avais jamais entendu parler. C'est pas les Black machin. C'est les White. Comment ça s'appelle? Nouvelle-Zélande.
4: Ah, les Black.
1: Comment ça s'appelle?
3: Les All Black.
1: Les All Black. Et ben, ça s'appelle les All White, si je dis pas de bêtises.
3: Ah ouais,
1: je crois que c'est l'équipe de foot de Nouvelle-Zélande.
5: Ah ouais. Ah.
1: Ils sont à chier, il paraît. Mais vraiment.
3: C'est des boulangers.
1: Et ils sont dans la compète, mais il paraît qu'ils sont très, très, très mauvais.
5: Et c'est là qu'il y a Tim Payne, là, le joueur qui était le moins célèbre de la Coupe du Monde, qui a aujourd'hui plus de 6 millions d'abonnés sur Instagram. Ouais. C'est un influenceur.
1: C'est bien le tout de faire de l'influence. Il va falloir aussi qu'il arrête des matchs. Monsieur Vito, vous avez regardé ou pas?
6: Oui, bien sûr. J'ai suivi la France, bien sûr. Et des belles affiches comme Irak-Norvège qui aura dans quelques temps. Ça, c'est une belle affiche. Là,
1: et vous avez vu les Iraniens? Vous avez vu ce qui s'est passé?
0: Oui, j'ai vu.
1: Les Iraniens, quand le match va être fini, sont obligés de repartir.
0: Ils doivent pas dormir sur le territoire.
5: Ils rentrent en Iran?
1: Je pense qu'ils vont leur trouver.
0: Ils iront au Mexique, je pense.
1: Non, parce que s'ils retournent en Iran, ils sont pas sûrs de ressortir. Donc, s'ils rentrent en Iran, vaut mieux qu'ils aient gagné le match. Restez avec nous dans un instant.
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1: Restez là, vous nous direz ce qui vous saoule en ce moment, juste après. Ah, c'est bon ça. Empire of the Sun. Vous êtes sur la route, vous êtes en train d'écouter Europe 2, vous dites, mais c'est bien, je me détends. Après une bonne journée de boulot, oh, les soucis sont loin, ils s'éloignent. Écoutez ça comme c'est bon.

0: et vécu la semaine dernière. Je fais la queue dans un truc qui s'appelle Merveilleux. Je ne sais pas si vous connaissez.
1: Ah, Merveilleux. Tu fais la brioche, toi.
0: Ils vendent d'un côté les brioches et de l'autre des petits merveilleux. C'est une espèce de boule de sucre où on vous coupe un pied. Et il y en a plusieurs goûts. Et devant moi, il y a trois personnes. Voilà, c'est tout petit, hein, donc trois personnes. Et quatre vendeurs qui glandent le mammouth. Hein. Vraiment, qui foutent rien. Et il y en a un qui choisit, donc l'autre, il est derrière et il regarde les petits merveilleux. Tu les vois, ils sont devant toi. Ouais. Donc la personne devant, elle fait sa petite boîte. Et donc c'est le mec qui est devant moi qui va passer. Eh bien écoute-moi mon Flo, le gars devant moi, qu'est-ce qu'il fait? Les bras dans le dos. Qu'est-ce que vous avez comme... Alors j'ai envie de dire, mais tu deviens fou,
1: c'est
0: quoi.
1: T'as...
0: Non mais c'est surtout, t'as eu 10 minutes pour les observer.
2: Et t'as même des petits papiers.
1: C'est ce
2: avec
1: que j'allais dire.
0: Merci.
2: Chaque fois, les trucs.
0: Le gars, il a ravancé de 10 cm. Me dis pas qu'il les voyait pas avant. Et moi, j'étais derrière, je dis, mais je vais devenir fou, je vais devenir fou. Et les gars lui disaient, bah là, il y a pistage. Et il lui dit ce que vous dites. Il dit, bah là, c'est écrit dessus.
2: Ouais.
0: Là, c'est... Et là, il fait, Ah, ça, c'est quoi, ça? Ça, c'est machin. Moi, j'étais derrière, je disais aux deux autres qui glandaient rien, là, parce que je pense qu'il y en a un qui regardait le four et l'autre qui tenait la porte. Donc, je lui dis, excusez-moi, moi, je voudrais juste une brioche qui est là. Je vous la paye.
1: La cramique.
0: Et même le vendeur, il commençait à devenir fou avec le gars, il dit, vous savez, monsieur, si vous voulez, je peux vous faire un mélange de tout.
3: On fait voilà.
0: Et là, non, le gars, il a dit oui. Et là, je vois le mec qui prend la boîte. Et je pars en entendant ça. Le mec devant, il fait oui, mais dans la boîte de mélange, il y a quoi?
4: Ils y sont encore, là.
3: Il y a encore.
0: La légende dit qu'effectivement. Mais t'as raison, Florian. T'as raison, les gars. Ils avaient tout le temps. En plus, c'est bien fait, les boulangeries. Tu passes devant.
2: Oui.
0: Tu peux regarder. Tu peux regarder. Tu dis, je veux prendre ça. Le pire, c'est quand tu regardes et qu'il te reste. Genre une viennoise.
3: Et qu'elle part devant toi.
0: Et que le mec dit je vais vous prendre. 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
3: Toute l'équipe est là avec vous tous les jours entre 15h30 et 18h en plus du matin, entre 7h et 11h. Stouff, Pietre, Corentin, bonjour
4: oui.
3: Les amis.
4: Salut.
3: Monsieur Tony qui produit cette émission l'après-midi.
4: Bonjour.
3: Qui tente de la produire, enfin qui fait ce qu'il peut. Mais avec le cœur.
4: Toujours.
3: C'est ça qui est bien, avec Vito qui réalise l'émission. Bonjour. Et avec Émilie qui est en ligne avec

0: Toujours.
1: C'est ça qui est bien, avec Vito qui réalise l'émission. Bonjour. Et avec Émilie qui est en ligne avec nous. Ma petite Émilie, qu'est-ce qui vous saoule en ce moment, Émilie? Alors que tiens, je fais le programme, Émilie, de ce qu'on va faire dans quelques secondes, d'accord? Je te parlerai, okay. On va parler dans l'émission de l'oiseau le plus riche d'Australie. Dit comme ça, ça vous fait bizarre.
2: Ouais. Comme Choupette de Karl Lagerfeld, ou c'est rien à voir?
1: Le chat Choupette?
2: Ouais.
1: Il n'a pas encore eu son argent.
2: Voilà.
1: Non, là, c'est pas un héritage. Je vous expliquerai ça dans un instant. On jouera au tout pile tout à l'heure en direct d'une station-service pour que vous puissiez gagner le montant de votre plein, peut-être. Je vous parlerai d'un curé qui a trop la patate. Vous savez qu'aujourd'hui, les prêtres ont aussi besoin d'aller sur les réseaux sociaux, c'est important.
3: Oui. Hein, oui.
1: Et ben vous verrez, alors vous me direz s'il est peut-être un peu actif. Ah. Peut-être un petit peu trop. Et puis SOS Coco, je sais que vous attendez ce moment, il doit rendre de l'argent à son pote. Il va tout faire pour ne pas lui rendre. Et nous, en plus, on va complexifier tout ça.
3: Ça pue, ça.
1: En rajoutant des phrases qu'il est obligé de dire. Il y aura 5 phrases qu'on lui donnera.
3: Ah, on va sauver une amitié encore. Là.
4: Ouais, je pense, ouais.
1: Ou pas. Émilie ?
5: Oui.
1: Qu'est-ce qu'elle t'en fait ?
5: Coucou
1: l'équipe. Salut, ma petite Émilie. Qu'est-ce que t'en fais, les trottinettes ? Qu'est-ce qui se passe ?
5: Mais les trottinettes, elles respectent pas le code de la route.
4: Bah, comme les vélos.
5: Ou elles se mettent en danger, en fait. C'est ça qui me saoule le plus.
1: C'est-à-dire, genre quoi, sur les trottoirs? Parce que je croyais que c'était interdit, moi, sur les trottoirs.
5: Pas sur les trottoirs, mais là, c'était plus tard qu'hier soir. Hein, j'étais au stop, j'attendais pour tourner à gauche. Donc, la trottinette qui arrive par la droite, super vite. Donc, je me suis dit, bon, je vais pas tourner au même moment pour éviter qu'on se rentre dedans. Et finalement, il tournait, et si je m'étais décidé à passer, en fait, je me shootais. Il n'y a même pas un clignotant, même pas un bras.
1: Je trouve ça hyper dangereux, les trottinettes. Je te trouve dangereux parce que les comportements sont dangereux, parce que tu vois, le nombre de gamins que tu vois sur les trottoirs, ça a beau être interdit, mais qui vont à bloc, et sur les trottoirs, notamment dans les villes, t'as les descentes d'immeubles, c'est-à-dire t'ouvres ta porte, une personne âgée, elle descend, elle se shoote la trottinette. J'ai vu des gamins me doubler sur la...

0: avec sa trottinette et son casque. Le moindre trou dans le moindre trou dans la route, le môme il vole.
1: Il avait un casque.
0: Il vole. Ah. Il vole pas. Il vole. C'est encore plus haut.
1: Il avait un casque.
0: Il avait un casque. Oui, mais bon. Ouais.
1: Mais il y a pas de clignotant sur les trottinettes.
2: Si, si. Si, peut y en avoir. Tu peux en mettre. Il si, bah, y en a qui sont très bien équipés. Hein. Les grosses trottinettes, elles sont.
1: Ouais. Bah, tu montes à 4 dessus. Bah,
2: c'est... Ouais. J'en avais une, moi, clignotant, tout.
0: Tu t'es fait mal ?
2: Non, bah, j'ai arrêté parce que j'étais trop lourd, j'avançais pas avec.
3: Mais non, arrête.
1: Dans les côtes.
0: Moi, j'en avais fait, j'en avais une.

0: Et en fait, elle s'est arrêtée net parce que là, j'avais pas les pneus, tu sais, qui passent au-dessus du trou. Elle s'est arrêtée net. Je me suis pris dans
1: le guidon.
0: Et là, j'étais avec quelqu'un qui fait ça va. T'as pas mal là, j'ai pas mal. Tu fais comme si de rien n'était. Alors, tu peux plus rester droit.
1: Mais tu la laisses là, la trottinette.
2: Oui, je la laisse là. Ouais.
0: Non, c'est très dangereux. Ah oui. C'est honnêtement un vrai danger. Et malheureusement, voilà, c'est une source d'accident. Et des fois, ils font pas attention. Et mais les vélos sont pas mieux.
3: Mais là où, là où la raison, c'est que les vélos, c'est pareil. Et ils te coupent la route alors que toi, t'es en voiture. Et ils se disent, oui, mais moi, je suis prioritaire, machin. Oui, mais t'es prioritaire.
0: Les vélos,
3: sur le capot,
0: Les vélos ne sont pas prioritaires. Il y a eu des délires qui se sont mis où, dans les villes, notamment, ils pensent qu'ils peuvent griller les feux rouges. Il n'a jamais été dit que les vélos passaient les feux rouges. Mais il y a une espèce de truc où ils se sont dit, oh, si, on y va.
1: Mais surtout, quitte l'école, en face, dans les rues, ils ont le droit de passer à contresens.
3: Oui.
1: Ouais. Et ça, c'est ouf, ça. Ouais.
2: Moi, j'adore. Comme ça, je serre un peu à gauche.
0: Ah ouais. N'importe quoi. Et avec le rétro. Bon, en tout cas, Émilie, fais attention. Nous, quand on est conducteur, de toute façon, on est obligé de faire encore plus attention. C'est comme ça, hein, c'est tout. Je t'embrasse fort. Les deux roues, faites gaffe si vous nous écoutez. Soyez prudents.
4: Je vous embrasse fort aussi. Oui, faites attention, tout le monde.
0: Bisous, ma belle. Bah, bisous. Moi, ce soir, je suis à pied. T'es en quoi, Vito?
3: En patin-roulette.
0: Patin-roulette, Corentin.
2: En bateau, moi.
0: Bateau. Toi, t'étais à cheval, Piet, ce matin, non?
3: Oui, bien sûr.
0: Non, tu es en 307, déjà, bien sûr. Et c'est ouf.
5: Ce soir, transport en commun.
1: Oh, madame prend les transports en commun.
0: Elle a son métro à elle.
5: Quoi?
0: C'est Europe 2, salut. 17h, dernière heure d'émission. Un point sur la météo, un point sur l'actu. Dans un instant, nous serons de retour. Je vous présenterai un prêtre. Bon, vous me direz s'il a un peu trop la patate ou pas. Et l'oiseau le plus riche d'Australie, ça arrive.
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0: Europe 2, c'est l'après-midi. Merci d'être avec nous. Jérémy Desiderati pour les news.
8: Salut Coé, bonjour à tous. Les nuages et les éclaircies se relayent tour à tour pour l'animation du ciel en cette fin d'après-midi. Temps agité au programme demain. Je vous raconte ça juste après les infos. Et malgré la fraîcheur du moment, le pays manque d'eau à l'approche de l'été. Au 1er juin, les trois quarts des nappes phréatiques présentent des niveaux en baisse selon le Bureau de recherche géologique et minière. En raison des fortes précipitations cet hiver, la situation n'est pas catastrophique. Mais faute de pluie suffisante, la sécheresse n'est pas exclue pour cet été. L'Indre, le Tarn et la Gironde ont déjà mis en place des mesures de restriction d'eau. Dans le reste de l'actualité, le gouvernement face à la colère suscitée par la mort de Liana, Sébastien Lecornu propose d'étendre les peines à la perpétuité pour les violeurs en série. Le premier

0: de la série live-action Scooby-Doo, une adaptation qui revient sur les origines de l'amitié entre le dog allemand et ses amis enquêteurs Fred, Daphné, Vera et bien sûr Sammy. Les 8 épisodes en prise de vue réelle débarqueront l'année prochaine sur la plateforme américaine. Et puis côté ciel, les nuages tiennent toujours le premier rôle en cette fin d'après-midi, de quoi donner des averses entre la pointe bretonne et les frontières belges. Les quelques éclaircies ne suffisent pas à faire monter le thermomètre toujours en dessous des 20 degrés dans la moitié nord. Ciel bleu au programme près de la Méditerranée. Même chose demain où le sud-est profitera du soleil et jusqu'à 30 degrés à Nice. Conditions plus fraîches, plus nuageuses et plus venteuses dans la moitié nord. Chloé revient tout de suite sur Europe 2. Très bon après-midi.
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5: C'est Europe 2, vous écoutez. Salut, toute l'équipe est là pour être avec vous. Vous voulez jouer avec nous? Vous voulez par exemple gagner tous les matins un mois de loyer. 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Mmh. Je vous dis bonjour, quelle est la seule radio qui paie un an de loyer? Vous me dites, oh, dites-moi pas que c'est pas vrai! Et je dirais, mauvaise réponse.
6: Ouais. Ah oui, c'est pas ça.
5: Fallait répondre Europe 2, et on n'en parle plus, et vous pourrez gagner le montant des un an de loyer. Stouff, comment ça va aujourd'hui?
7: Ça va très bien.
5: Est-ce que tu es heureuse?
7: Je suis toujours heureuse.
5: Que font les enfants demain mercredi? T'as prévu ou pas?
7: Demain mercredi,
5: pendant que maman fait de la radio.
7: Et ils vont peut-être aller au cinéma.
5: Ah ben non, t'es pas là demain?
7: Ben non, je suis pas là.
5: C'est Nat qui est là?
7: Eh oui.
5: Ouais, t'es pas là demain? Ah non, je donne son mercredi à Stouff.
7: Ouais. Non, il y a un nouveau Pixar qui sort au cinéma, là, donc ils vont sûrement aller voir.
5: Et il y a aussi les. Y a pas
7: c'est
5: les
7: la semaine prochaine, les. Attends, c'est dans deux semaines, les Mignons.
5: Moi, au cinéma, je suis perdu. Il y a le Spielberg que je veux voir. Il sort quand?
8: Bientôt.
6: Demandez au spécialiste.
5: Merci. Spécialiste cinéma, Spielberg, il sort quand?
9: Le 17.
5: Le 17, c'est la semaine prochaine.
7: Semaine prochaine.
5: Les Mignons, il sort quand?
7: C'est dans deux semaines.
5: Dans deux semaines, d'accord, très bien. Qu'est-ce qui. Il y a Scary Movie qui est sorti.
7: C'est maintenant.
5: Il est comment?
9: Il est super marrant.
5: Il est super marrant.
6: Le général de Gaulle, toi, tu dois kiffer
5: général
6: ça.
5: Ouais, c'est le général de Gaulle et les Mignons. Ça, ils ont fait un mix.
6: Ouais.
5: si. Donc, et il y a le général de Gaulle qui passe un coup de fil à Churchill, lui fait Waza. L'autre, il fait Waza. si, c'est bien. Je l'ai vu, ce mix des deux. Des fois, je vais dans une salle à l'autre, je comprends pas, j'ai vu le général de Gaulle qui a fait Waza. J'ai pas compris. Il est bien, de Gaulle? Ouais, voilà, ça va voir Scary Movie, ça va pas voir de Gaulle.
8: Et il sait pas qui c'est de Gaulle.
5: Comment?
8: C'est ça le problème.
6: Si, non, mais... si, il y a Maignan et Samba.
9: Et de Gaulle,
6: ouais.
9: Le gardien de but.
5: Pardon?
7: Non.
9: C'est une vanne de
7: Gaulle. Pourquoi tu

0: Lié médicaments menottes. On est d'accord. Il fait des trucs chelous, cet oiseau, ou pas?
1: Oui.
0: Des menottes.
2: 50 nuances de gris.
3: Ça doit être lourd, surtout, des menottes.
0: Ah oui, mais non, mais pour, même pour piquer des médicaments, c'est-à-dire qu'il doit y aller quand même. Hein. Des flacons de parfum.
4: On dirait la table de nuit de Jean-Luc Delarue à l'époque.
1: Et le protège dans où est-ce qu'il a eu tout ça?
0: Ben, je pense qu'il voit un truc et il le pique. Stouff.
1: Oui.
0: Quelle est ta meilleure technique, toi, pour séduire? Si je devais te dire quel est le truc, parce que ça, on l'a déjà fait, nous, les mecs, par exemple, le petit. Alors, très mauvaise idée d'ailleurs. Les pétales de rose dans le lit. Très mauvaise idée.
3: Bon, ça tâche?
0: Ça tâche. Ah. C'est une très mauvaise idée. Moi, je l'ai fait une fois. J'ai voulu déconner. J'en ai mis deux, trois. J'ai vu que ma chérie a s'allongé. J'ai vu les traces sur les draps. J'ai dit, on enlève cette connerie. Allez, c'est vrai. C'est une très, très mauvaise idée. Ça tâche les draps.
1: Non, mais il n'y a pas vraiment de technique. Après, c'est l'alchimie, le feeling. Oh, t'as le langage corporel aussi. Si, parce que
3: c'est-à-dire les odeurs.
1: Bah, et oui, les odeurs aussi, ouais. Le parfum.
0: C'est quoi le langage corporel?
1: Bah, le langage corporel, tu sais, nous, les femmes, on est un peu. Ouais, puis on minaude un peu, tu vois. Le corps, on le balance un peu vers l'avant, ou t'as toujours le bassin un peu vers l'avant. Et puis
0: Moi, quand je le balance en avant, il me dit, rentre ton ventre. Moi, je le balance pas en avant, mon corps.
1: Il y a une espèce de, tu vois, de petite un petit cérémonial.
3: Moi,
1: quoi.
3: C'est l'ignorance. Le suis-moi, je te suis, suis-moi, je te fuis.
0: Ah oui. Et ça marche, elle t'ignore?
3: Pas du tout. Mais je la garde, cette technique. Pour l'instant, ça marche pas, mais ça finira par marcher.
0: Bah moi, j'ai fait comme toi.
3: Ouais.
0: Elle m'ignore toute. Quand j'étais plus jeune, elle m'ignorait. C'est fou ce que ça marchait, l'ignorance. Corentin.
2: Moi, je réserve des hôtels, champagne, pétales de rose. Et puis, je réserve la mauvaise date.
1: C'est la tchatch, non? T'as pas la tchatch avec la date,
2: toi? En soirée, je suis nul, moi.
0: Corentin, il oublie que quand il réserve pour demain, sa nuit, il oublie qu'à minuit 5, demain, c'est maintenant. C'est-à-dire que quand il pense qu'il va y aller maintenant, en fait, il a réservé pour le lundi soir.
2: Exactement.
0: Une petite technique de séduction qui marche.
4: Alors moi, je cuisine beaucoup, parce que j'ai fait une école hôtelière.
3: Quoi?
4: Et du coup, pourquoi tu rigoles, toi?
3: Cuisine hôtelière? Non, tu cuisines pas. Tu finis, tu mets le sel, le sel à l'arrivée et il sert.
4: Et je fais des pâtes à la saucisse comme personne.
0: D'accord.
4: Et premier plat signature, c'est pâtes à la saucisse, ça vient à la maison à l'époque, avant que je sois avec ma meuf.
0: Quand on est à draguer une nana en disant ce soir je te fais des pâtes à la saucisse. Faut quand même. Tu dragues quoi, des nanas qui sont en prise de masse? Non, parce que honnêtement, une fille que tu rencontres dans un bar, tu dis chérie. Ce soir, tu viens à la maison, je vais te faire des pâtes à la saucisse.
5: Eh ben, pas de soucis, c'est bon,
1: c'est quoi, tes pâtes à la saucisse? C'est comme pour les enfants où on plante les spaghettis,
4: non,
1: le knacki,
4: on fait. Non, c'est la vraie sauce tomate.
3: En plus, c'est la grosse. C'est quoi? La grosse sauce.
0: C'est de la morto.
4: Non,
0: ma chérie, ce soir, je t'ai fait de la pâte à la saucisse.
3: Tu vas pas draquer en agence de mannequin, quoi.
6: Moi, je viens d'Alsace.
3: Choucroute.
0: Voilà.
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0: Bonjour, tu es une femme, tu écoutes cette émission, tu aimes la drague à la pâte à la saucisse. Bienvenue, c'est Europe 2 que tu

0: Voilà. Monsieur, remettez la pompe à zéro à notre camarade.
1: Regardez, monsieur,
2: c'est
1: à la radio.
2: Oh là là.
1: Oui, mais moi, je veux juste faire mon plein.
0: Ah oui. Très prise de tête, Anis, aujourd'hui. Ça va aller, monsieur? Bonjour, monsieur.
3: Je sais pas à la radio,
4: mais elle n'est pas à zéro, la pompe.
0: Coucou, monsieur. Bonjour, bonjour.
1: Oui, d'accord.
0: Et
1: vous pouvez...
0: Ok. Ah, et on va.
4: Oh là là là là là.
0: Dès qu'il a son essence, il s'en va.
1: D'accord. Est-ce que je peux faire le plein?
0: Est-ce que vous pouvez vous battre? Parce que moi, franchement, ça ferait une belle séquence.
5: Balance-lui de l'essence dessus.
1: C'est énorme. C'est énorme.
4: Bah, il veut faire le plein,
1: moi. Regardez.
3: Oui,
0: ah,
3: je
0: vais
3: à la radio.
0: Ah,
3: pas faire
0: le plein
3: avec votre téléphone.
0: Ah, mais oui.
4: Fais genre que t'as éteint.
1: C'est un jeu.
5: Et lui, c'est pas un vrai téléphone.
0: En même temps, le monsieur, il fait son travail. En même temps, le monsieur, il fait son travail. C'est vrai. On va arrêter,
4: ah, tu
0: d'ailleurs.
4: Peux pas mettre le plein là?
0: Si, va lui mettre.
1: J'espère qu'il va me laisser faire.
0: Ouais, parce que sinon, je te préviens.
4: Fais genre, baisse le téléphone.
0: C'est ce qui va se passer. La dame derrière, elle va revenir. Oui, bon, bah ça va, je vous ai laissé 2 minutes.
4: Baisse le téléphone, genre qu'il a pas le téléphone.
0: Allez, vas-y.
1: C'est un truc incroyable, je te jure.
0: Écoute, si ça marche pas, tu rejoueras demain. Mais je te demanderai de changer de station-service.
6: Oui, c'est là, t'es cramé.
0: Je crois que c'est là.
5: Une automatique.
1: Mais tu veux rigoler, la première station où j'étais, ils me l'ont fermé devant moi parce qu'ils ont réapprovisionné l'essence.
6: Aïe, c'est pas de bol. Hein.
0: Quand ça veut pas. Ça ne veut pas. Vas-y, essaie de redécrocher. Redécroche.
6: Non, il veut pas lui mettre en route.
0: Redécroche.
1: J'ai redécroché, il veut pas.
4: Non, mais baisse ton téléphone. Il baisse son téléphone qui fait genre qu'il a arrêté de l'appeler. Voilà.
0: Voilà.
4: C'est genre ça, voilà.
0: Allez, on est sur Europe 2. Va-t-il réussir à avoir de l'essence d'un moment à l'autre? Si ça ne fonctionne pas, il jouera demain.
4: Alors.
0: On lui fera faire toutes les stations-service du Var et des Alpes-Maritimes s'il le faut.
6: Sinon, il met 0 euros comme ça.
0: Ça se remet pas.
1: La gentillesse des Niçois.
0: Ah, ils sont très sympas. Moi, à chaque fois, j'ai vu des Niçois sympas. Mais bon, là, effectivement.
1: Oui, moi, j'en fais partie. Mais il y en a certains, non. Ils sont en stress tout le temps. Ils veulent rien comprendre.
0: Ça marche, là?
1: On a beau leur dire. Non.
0: Bon. Eh ben, gros bisous, mon pote. On rejoue demain. Je t'embrasse.
1: Bisous.
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0: Ils auraient pu se battre. Ça aurait fait des belles séquences.
4: Enfin.
6: On a économisé 47 euros.
0: Ça, c'est fait. C'est pour nous. On rejouera demain, Lady Gaga. 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

0: l'esprit tranquille et éviter les mauvaises surprises sur la route. L'occasion idéale d'y passer avant l'été.
1: Parfait, je passe au garage avant la plage.
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0: crois en quelque chose. Tu es libre, en tout cas, de croire en ce que tu veux ou pas. Donc lui, il a décidé de mettre un petit peu d'ambiance. Alors il y a un mariage, imaginez le mariage, imaginez les mariés et les témoins. Il fait un truc qui est assez hors norme, c'est-à-dire qu'il se filme en selfie avec les mariés derrière.
1: Donc on est à l'église là, dans l'église.
0: On est à l'église là, d'accord. Il y a l'autel, on n'est même pas sorti de l'église, on est encore au plein cœur de l'église.
2: Voilà, je suis avec Mélanie et Damien. Vous êtes heureux Mélanie et Damien ? Est-ce que les témoins, ils ont bien entendu ? Est-ce qu'ils ont dit oui ? Les photographes aussi sont là.
0: Marrant.
2: Et après, on va aller voir dehors, ils les attendent.
0: Alors, mais honnêtement, j'aime bien. Et alors, du coup, il est allé dehors et il continue de filmer.
2: Est-ce que vous êtes heureux que Mélanie et Damien se soient mariés ?
1: Oui ! Ouais, sur le Tour de France.
2: Est-ce que vous allez faire la fête après ? Oui ! Est-ce que le mariage dans l'église vous a plu ? Oui ! Et alors, comment il était le curé ? Super, bonne journée à tous.
3: Est-ce que vous allez me mettre une bonne note sur CureAdvisor ?
4: Ouais !
3: Est-ce que vous m'enverrez des images de la nuit de noces ?
0: Non, bah non ! Non mais honnêtement, mais vous savez quoi ? Je le trouve génial.
1: Bah oui, c'est très bien.
0: Je le trouve génial. À mon avis, il a dû les accompagner jusqu'à l'ouverture du bal. Je pense que ça a dû ressembler à ça.
2: Est-ce que vous êtes heureux que Mélanie et Damien se soient mariés ? Ouais !
1: Les stripteaseuses sont partie du truc aussi.

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3: Voici le SOS Coco. Vous avez besoin de moi. Vous avez quelque chose à dire. Peut-être pour annoncer un truc à vos parents. Peut-être pour dire à votre chérie I, votre chérie E. Vous me contactez. Je peux vous aider. On a eu sur le WhatsApp de l'émission au 06 33 11 32 11 un garçon qui s'appelle Mathis. Ça va mon Mathis?
4: Super et toi?
3: Salut mon gars.

0: Bon, alors, il est comment ton ami? Il est du genre peureux? Il est du genre sanguin? Il est du genre comment? C'est important, hein.
1: Ah, il a des origines portugaises, je sais pas si... Il a un peu le sang chaud, hein. Je sais pas s'il va accepter.
0: On va faire tout le Portugal, là? Qu'est-ce que je... Ah oui, parce que la semaine dernière, on a eu le... Non mais parce qu'il y a d'autres personnes que le Bourba. Parce que le portugais, vont croire que je lui en veux à un moment donné. Vas-y, on appelle. Vas-y, on appelle. C'est quoi? On appelle, c'est parti, tu te débrouilles, je n'ai rien compris à ton histoire. Sois bon. En gros, t'as les cinq phrases, tu dis tu peux pas le payer, tu te débrouilles. Vas-y, débrouille-toi.
1: C'est bon, mais... Allô? Ouais, allô frérot, ça va? Ça va et toi mon gars, tranquille? Ouais, tranquille, la famille, tout ça et tout, ça va. Je voulais te parler parce que j'ai fait une énorme connerie et il faut que tu m'aides.
2: Vas-y, c'est quoi encore ta connerie là?
1: Bon, j'ai essayé de te faire simple et très concis. J'ai demandé à un mec de me prêter de l'argent et maintenant il m'oblige à bosser pour lui, tu vois.
2: D'accord, et où est-ce que j'interviens moi?
1: Bah, faut vraiment que tu m'aides, genre, je dois lui rembourser genre 10 000 euros et si je le fais pas, je pense qu'il va me couper les doigts et j'aimerais bien que tu m'aides, frérot, genre, s'il te plaît.
2: Attends, tu me fais une vanne ou c'est sérieux là ton truc là?
1: Bah, je te jure que c'est vraiment sérieux, genre, et genre.
2: Non, attends, 10 000 balles, t'as regardé un film d'action ou quoi? C'est quoi ton problème?
1: Non, mais je regarde beaucoup, mais c'est pas ça le souci, genre, il m'appelle beaucoup et. Pour qu'il me laisse tranquille, genre, j'ai dit que c'était toi qui allais rembourser, genre.
2: Attends, t'as dit quoi, là?
1: Ouais.
2: T'es un malade ou quoi? Ça fait une année, tu me dois 800 balles. Tu crois que je vais encore couvrir tes arrières ce coup-ci? Frérot, je te fais des rallonges. Toutes les semaines, je te fais des rallonges. Je te dis, vas-y, tu me payes plus tard parce que t'es en galère ou je sais pas quoi et tu te mets dans des coups foireux et c'est moi qui paye. Mais t'es un malade, toi, ou quoi?
1: Bah, je suis vraiment désolé, frérot, mais je pouvais pas. Genre, il était vraiment très insistant.
2: Mais non,
1: avec
2: mais
1: moi,
2: y a plus de désolé. J'ai assez été patient avec toi, c'est bon, là.
1: Je te rappelle pas la dernière fois, t'en rappelles pas le BK que je t'ai remboursé la dernière fois, genre?
2: Arrête, va te faire foutre, c'est bon, ouais, rigole pas dans ce moment-là, j'ai pas envie de rigoler avec toi, t'as compris ou pas?
1: T'es censé être un frère pour moi, non?
2: Tout le temps, je couvre tes arrières, tout le temps, je suis là pour toi. Donc maintenant, va un petit peu falloir que tu prennes tes responsabilités en main et que t'ailles régler ta merde tout seul. Couvre tes doigts, je m'en bats les couilles. Il a qu'à te couper les doigts, il va te les mettre dans ton cul, tu vas kiffer, tu vas voir.
1: Ouais, frérot, genre, je t'ai pas vraiment tout dit, genre, laisse-moi juste finir au moins, tu vois mon truc parce que je t'ai pas encore
2: terminé,
1: dit
2: d'arrêter. Mais vraiment, faut que t'arrêtes, frérot. Hein. Je vais pas pouvoir toujours être là pour toi, mec.
1: Bah, genre, je lui ai donné ton adresse et je crois qu'il va pas tarder.
2: Attends, t'as dit quoi, là?
1: Bah, genre, il était vraiment super insistant, il me demandait où est-ce que j'habite parce qu'il
2: me disait. Non, y a pas de plusieurs et tout. D'où tu donnes mon adresse?
1: Non, mais...
2: Mais d'où tu lui donnes... Non, arrête, arrête.

0: Ouais.
1: Mais commence à me parler poliment, toi.
0: Je parle.
1: Parce qu'à un moment donné, moi, je veux bien rendre service, arranger des trucs, mais ça va pas se passer comme ça, ok? Les 10 000, ils viendront pas tout de suite, hein.
0: Moi, j'ai fait réglage cop-cop backside. S'il y a problème, si j'ai pas argent, je règle le problème. Je viens, j'ai
1: si
0: l'adresse.
1: Cop-cop backside, je te nique ta mère, t'as compris ou pas?
0: Bonjour. Ah ouais, s'il y a Coco Paxa, je te nique ta mère, c'est très étrange cette formulation.
1: Très étrange, mais tu vas voir.
0: Si lui, je prends droit de pied. Je prends droit de pied, copain, toi, qui a petit ongle incarné. Et là. Très douloureux, ongle incarné. Très douloureux.

0: Salut à tous, bisous, je vous embrasse. Allez, bisous les gars.
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0: Restez avec nous dans un instant. On va jouer à 100 balles à Mars. Coucou par ça.
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0: Bienvenue dans la Uber Eats Machine.
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0: et que les choses se passent mieux et que vous soyez mieux rémunérés.
1: Eh ben c'est gentil, merci.
0: Votez pour moi. Voici, écoute bien, je te donne des mots de passe, je te donne des indices, tu dois me trouver le mot, ou peut-être une ville, peut-être une région, et après tu peux trouver la case. Valérie, écoute bien. Chocolatine, cassoulet, Capitole. Les trois C. Café, clope, caca. Non, pardon. Chocolatine, cassoulet, Capitole.
1: Café, clope, caca, oui.
0: Non, oublie celui-là.
1: Non, c'est pas ça.
0: Non. Chocolatine, cassoulet, Capitole, faut trouver.

0: Une ville ?
1: Bah oui. Oui, laquelle ?
2: Ah oui.
1: Inconnue.
2: Capitole, Cassoulet, Chocolatine.
3: Ah oui.
0: C'est en Sud-Ouest, mais.
3: Ah oui, il y a une ville associée à ça normalement.
2: Capitole ?
3: La place ?
2: Le Cassoulet ?
0: La place du Capitole.
1: Oui.
0: Castelnaudary ?
4: Ah oui, il y a du Cassoulet.
2: Il y a du Cassoulet. Paris, parce que c'est la capitale.
1: Toulouse. Mais Toulouse, ouais.
2: Paris, c'est la capitale. Toulouse.
0: Ah oui,
2: c'était Toulouse, la chocolatine.
0: Ah oui,
2: Cassoulet.
0: Ah bah, je sais pas, moi je suis en Indre-et-Loire, on mange des petits pains au chocolat, quoi.
2: Ouais, enfin, moi je suis

0: Mickaël.
1: Ah non, mais c'était simple pourtant.
0: Mickaël.
2: Salut tout le monde, les jambons.
0: Salut Mickaël, ça va? Les jambons, pourquoi les jambons?
1: Bayonne.
2: Non, c'est en deux mots.
0: Les jambons. Ah, les jambons. D'accord. Et tant que cette émission se termine.
2: Ouais,
0: attention, écoute-moi bien, écoute-moi bien. Mannequin, tarmac, Boeing 747. Je peux pas faire plus simple. Mannequin, tarmac, Boeing 747. Ah, je comprends pas pourquoi mannequin.
1: Bah, c'est
3: aussi. Ah, si.
2: Bah,
3: si.
0: Je l'ai pas.
4: Et si, une jolie femme, c'est un de chasse.
1: Moi, j'aurais mis aéroport.
0: Non, non, non. Mais alors, mannequin, si. Tarmac, ouais. Boeing 747.
3: Si tu veux.
2: Ouais, hôtesse de l'air.
0: Ah, c'était avion. C'était avion. Ah, un Boeing, c'est un avion. Tarmac, avion, un mannequin, c'est un avion. On dit, oh là là, car regarde l'avion.
2: Oh la vache.
0: Salut, Mickaël. Ah ouais.
4: C'est un avion, c'est pas une vache.
0: Je vais être obligé de prendre niveau CM2. Je vais redescendre d'un cran.
1: Allez, on descend.
0: On y va. Attention. C'est quoi le prénom?
3: Maggie.
0: Maggie.
5: Maggie, oui.
0: Président coulant Normandie.
3: Ah, voilà.
0: Président coulant Normandie.
5: Comment il s'appelle? Ah ouais, j'allais dire Hollande, mais non, du coup.
0: Non, mais je laissais réfléchir. Président coulant Normandie, donc il faut trouver
5: François Hollande.
0: François Hollande. Non. Coulant. François Hollande, il est coulant.
3: Ouais.
0: Excusez-moi.
4: En plein soleil. Hein.
0: Excusez-moi, vous êtes passé le mot. C'était Camembert.
3: Ben oui.
0: Camembert président. Le Camembert, il est coulant, il vient de Normandie. Mais d'où François Hollande, il vient de Normandie.
1: Elle aurait dit Edouard Philippe.
0: Je ne sais plus quoi faire aujourd'hui.
3: Ah bah là, oui. On va faire un sans faute. Hein. Allez, vas-y. Suivant.
0: Au revoir, Maggie. Bisous.
5: Au revoir.
0: Voilà, je ne sais plus quoi faire.
4: La grille, elle est prête pour demain.
1: J'adore.
0: Elvis.
4: Continuez.
0: Elvis.
4: Elvis.
0: Elvis.
2: Ouais, je suis là. Je suis bien. Bon que les autres.
0: Elvis, je t'en supplie, fais quelque chose.
1: On
0: y va.
2: Je vais faire de mon mieux, je vais tout donner.
0: Fougou. Écaille. Signe astrologique.
3: Ah, ah oui.
2: C'était quoi le premier?
0: Fougou.
2: Ah bah c'est poisson.
3: Oh oh, le champion.
0: On a fini.
3: Le champion.
0: On a fini. Je lui offre directement

0: C'est pour moi. Alors, les trois premiers, alors là, ils m'ont fait peur quand même. Hein.
1: Le camembert, il était énorme.
2: Le avion, il était dur.
0: Hey, président coulant, François Hollande, fallait le chercher quand même.
3: C'est coulant. Ça, je le mets dans le best-of. Hein.
0: Merci, bisous, mon ami. S'emballer à Mars, on t'envoie ça chez toi. Je t'embrasse, Elvis.
4: Super. Merci, l'équipe.
0: Salut, mon pote. On va revenir demain. Je vous embrasse. Elle m'a fatigué, Stéphane.
3: Elle a dit ça au début. Bah ouais, je voulais dire François Hollande.
2: C'est pas con.
0: Cette émission. La fin de cette émission. Je ne sais pas si c'est la chaleur. Si c'est le... Mais alors là, vous m'avez fait peur.
2: Et on est que mardi. Hein.
0: Chocolatine, Cassoulet, place du Capitole, Castelnaudary. Ouais.
3: Mais est-ce qu'il y a une place du Capitole à Castelnaudary?
2: Non, je pense pas.
0: Non.
1: Oh là là.
2: On est quand même.
0: Bisous, Mastouf.
1: À demain matin.
0: Pietro, à demain.
2: Bisous.
0: Corentin.
3: François Hollande.
0: Alors là, je vous assure, je vais mettre du temps à m'en remettre. Bisous, mon petit Tony.
3: Bisous, mon coco.
0: C'était très bien, je vous embrasse.
3: Merci beaucoup.
2: Coco Parside.
0: Au revoir, cher ami.
2: Bisous.
0: Coco Parside à tous. Rendez-vous demain matin à 7h pour vous réveiller l'après-midi entre 15h30 et 18h, vous le savez. Bisous à demain, ciao.
5: Bisous. 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
0: Coco Parside.
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0: Salut. Réglage de la montre, 18h, un point sur la météo, un point sur les news et on est de retour dans la foulée demain matin, 7h pour vous réveiller. Je vous laisse avec Sandra, bisous tout le monde, à demain. Les news, c'est Jérémy Desiderati sur Europe 2. Salut Jérémy.
7: Salut Coé, bonsoir à tous. L'été n'est pas encore décidé à ce

0: le peuple libanais. Plusieurs élus LFI sont en visite dans le pays. De son côté, Donald Trump affirme une fois de plus être dans les derniers efforts en vue d'un accord avec l'Iran. Et qui veut la paix prépare la guerre nucléaire. Les 9 États dotés de l'arme atomique ont consacré près de 119 milliards de dollars aux arsenaux nucléaires l'an dernier. C'est 19% de plus qu'en 2024. C'est ce que révèle un rapport de la campagne internationale pour l'abolition des armes nucléaires. Le monde compterait aujourd'hui plus de 12 000 ogives selon l'organisation qui craint une nouvelle course aux bombes atomiques. Et puis à deux jours du coup d'envoi du mondial de foot, le petit écran chausse les crampons. Sur Netflix, La Norvège en reconquête est arrivée aujourd'hui. Ce documentaire en 2 épisodes suit donc le retour de la Norvège sur la scène internationale après 26 ans d'absence. Côté animation, Disney Plus mettra en ligne demain Dragon Striker, une création française qui mélange littérature fantastique et animation japonaise. Et pour prolonger le plaisir, la 4e saison de Ted Lasso arrivera après la Coupe du Monde le 5 août sur Apple TV. Et c'est justement un temps à rester devant la télé en ce moment. Les conditions vont rester variables demain du lever du jour jusqu'à la tombée de la nuit. Et plus on se dirige vers le sud, plus le soleil brillera. Les plus belles éclaircies seront destinées au pourtour méditerranéen. Température fraîche, voire froide au réveil avec un thermomètre qui va varier de 6 à 12 degrés, sauf dans le sud. Mercure qui n'ira pas au-delà de 15 degrés à Cherbourg l'après-midi, 17 à Strasbourg. Passez un très bon début de soirée sur Europe 2.
1: Merci beaucoup Jérémy, on se retrouve tout à l'heure et c'est un temps aussi à écouter la radio pour se remonter le moral. Ah bah oui, avec Martin Garrix qui arrive, avec Ed Sheeran, Charlotte Cardin, c'est prévu et là c'est Tame Impala sur Europe 2.

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0: Et Europe 2 vous offre du très bon son aussi, ça c'est pas mal. 21 Pilots qui arrive et là c'est Martin Garrix et Ed Sheeran, c'est nouveau. C'est Repeat It sur Europe 2. Stay.

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0: belle soirée à vous. C'est Europe 2 et il est 19h. J'ai un très bon programme pour vous. Que du bon son. 30 minutes pop non-stop d'ailleurs. DC's et Théodora, Sam Smith aussi. Et puis Miles Smith avec Nile Horan sur Europe 2 Pop Radio. Bienvenue. On passe aux news avec Jérémy Desiderati. Hello Jérémy.
1: Hello Sandra, bonsoir à tous. Les jours se suivent et se ressemblent côté ciel avec beaucoup de nuages au programme demain, sauf pour la Méditerranée. Je reviens sur la météo juste après les infos. Le drame aurait pu être évité si la justice avait eu plus de moyens. Les mots prononcés aujourd'hui par l'avocat des parents de la petite Liana. L'émotion est toujours vive après la mort de la collégienne. Un rassemblement et une marche blanche s'est tenue ce soir en présence de ses grands-parents en Charente-Maritime. Un peu plus tôt dans l'après-midi, une minute de silence a été observé à l'Assemblée nationale à l'ouverture des questions au gouvernement en hommage à la jeune fille. La sécurité

0: sexistes ou sexuelles. Une convention citoyenne est en cours sous la houlette de la ville de Paris. Parents, professionnels ou enseignants planchent sur la protection des enfants. Ils doivent rendre leurs recommandations d'ici le 22 juin prochain. La pagaille commence ce soir sur le rail. Dès 20h, le trafic ferroviaire sera perturbé en raison d'un appel à la grève pour 24 heures. Les quatre syndicats mobilisés réclament notamment une hausse des salaires et dénoncent un état d'urgence lié au drame au sein de la SNCF. 13 salariés se sont suicidés depuis le début de l'année. Deux TGV sur trois pourront circuler alors que la moitié des intercités restera à quai. Circulation perturbée également partout en France sur les TER. Et ne montrez pas cette projection aux cheminots. Dans son 13e rapport, le Conseil d'orientation des retraites évoque plusieurs pistes pour garantir l'équilibre du système. Face à la baisse de la natalité et à la dégradation des finances publiques, l'une des hypothèses table sur un départ à la retraite à 64,4 ans en 2030, puis à 65,8 ans en 2045. La question des retraites risque de s'inviter dans les débats de la campagne présidentielle. Et puis pas de retraite, en revanche, pour l'héritage de Maurice Leblanc. Lupin, le gentleman cambrioleur, sera de retour sur Netflix pour une quatrième saison. La plateforme américaine a dévoilé une première bande-annonce spectaculaire hier soir. Le roi des déguisements et des faux-semblants est toujours campé par Omar Sy. Nouvelle arnaque et nouvelle identité en 8 épisodes à suivre dès le 23 octobre. Et puis du vent, des nuages et un thermomètre un peu fragile. Voilà ce que nous réserve le ciel demain pour une bonne partie du pays. Il fera moins de 10 degrés au réveil dans le Cantal, en Lorraine et jusqu'en Ille-et-Vilaine. Les nuages pourraient donner quelques averses entre Dijon et Strasbourg. Pour faire une cure de vitamine D, cap au sud avec du soleil et des valeurs estivales jusqu'à 31 degrés sur la promenade des Anglais. Ailleurs, le mercure va tourner autour de 20 degrés. Passez un très bon début de soirée avec Sandra.
1: Oui, sur Orbe 2. Merci beaucoup Jérémy, restez avec nous pour la suite. Que du bon son pour tout le monde, pas de jaloux. Freya Sky qui arrive, This Is It, Théodora aussi. Et là on démarre avec Miles Smith et Niall Horan sur Europe 2.

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0: Merci d'écouter la nouvelle Europe 2. 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Salut Valérie, bienvenue sur Europe 2.
1: Salut Sandra.
0: Comment ça va Valérie?
1: Bah écoute, super contente. Ça me redonne la patate pour la fin de journée. Là.
0: Tu m'étonnes. Tu habites où Valérie? Valérie, est-ce que tu es toujours là? Oh, j'ai posé la question qu'il fallait pas.
1: Valérie, non, j'ai pas entendu, t'as coupé.
0: Je t'ai demandé d'où tu venais. Peut-être que t'es incognito.
1: Non, de Saint-Ouen-Touberville.
0: Ok, c'est en Normandie, c'est ça?
1: En Normandie, oui.
0: Ok.
1: C'est ça.
0: Tu fais quoi dans la vie, toi, Valérie?
1: Alors, moi, je suis dans l'administration des ventes dans une entreprise de bonbons.
0: Oh là là, entreprise de bonbons. Ça, c'est le job de rêve de mes enfants. Je te le dis. Je te le
1: dis, les
0: Valérie.
1: Enfants,
0: ah bah, tu m'étonnes. Bon, Valérie, tu sais quoi? Pour voir ce que tu gagnes par rapport à Solidays, je te propose de lancer la roulette de Solidays. T'es prête?
1: Je suis prête.
0: Eh ben, c'est parti, on y va. On va voir. C'est pas mal. Valérie, je t'offre deux passes pour le samedi et pour le dimanche pour Solidays. Donc tu viens avec la personne de ton choix. Alors samedi, dimanche, il y a du beau monde. Il y a Big Flo et Oli, il y a Major Lazer, il y a Zara Larsson, il y a Louisa, il y a Orelsan et plein d'autres artistes. Voilà.
1: Bah,

0: privilégiez la marche ou le vélo.
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0: Bon, j'espère que vous avez passé une belle journée.
1: Ah, pour Bad Day.
0: Après Bad Day, bah oui, t'as compris l'avais. Un petit peu. Bon, comment ça va, mon Quentin?
1: Ça va très bien. Et toi, Sandra?
0: Oui, ça va très bien. Je suis très heureuse sur Europe 2, là, avec vous. Et je programme déjà mon mercredi. Tu sais, mercredi, c'est journée ciné.
1: Ouais.
0: Et j'ai très envie d'aller voir un film qui s'appelle Obsession.
1: Ah, j'ai entendu parler, mais je vois pas trop ce
0: oui,
1: ça
0: fait,
1: parle de quoi.
0: C'est un mec qui tombe amoureux d'une nana. Il a très envie qu'elle aussi elle soit très amoureuse. Ouais. Du coup, il lui jette un sort pour qu'elle devienne folle de lui. Mais alors, folle de lui, c'est un film d'horreur. Hein. Donc, imaginez ce que ça fait d'être folle de quelqu'un dans un film d'horreur.
1: D'accord, j'étais sur une comédie romantique, j'étais à côté
0: non,
1: de la plaque.
0: Non, film d'horreur, ouais. Mais ça a l'air pas mal.
1: Ouais, ça a l'air pas mal.
0: Je vais y aller demain, voilà.
1: Très bien, bah voilà, vous connaissez la journée de Sandra de demain. Moi, je pense que je vais faire demain. Préparer pour la Coupe du Monde.
0: Oh, c'est pas mal ça.
1: Peut-être des maillots de foot à acheter.
0: Ouais.
1: Je sais pas. Pour
0: tu vas jouer ou tu vas regarder?
1: Moi, je regarde la télé, ça suffit comme ça.
0: Hein. Eh ben écoute, très bien. 20h, c'est avec toi que ça se passe sur Europe 2.
1: J'arrive.
0: Avant de te retrouver, Eminem The Monster et Generation aussi sur Europe 2. Bienvenue.

Salut tout le monde, bienvenue sur Europe 2. Content de vous retrouver, c'est Quentin. On est ensemble jusqu'à minuit, bon mardi soir. Je vous raccompagne à la maison, tranquillement avec Taylor Swift, Avicii et Bruno Mars, I Just Might sur Europe 2.

0: Bonne soirée sur Europe 2 Pop Radio. Et trop hâte. Toy Story, ça se rapproche. Alors la sortie, vous plantez pas, n'allez pas au ciné demain, ça sort mercredi prochain. Voilà la sortie du cinquième numéro de Toy Story. C'est Taylor Swift d'ailleurs qui signe la bande originale. On va écouter Taylor Swift pour démarrer la playlist Pop Europe 2. Europe 2, Europe 2. 30 minutes non-stop qui démarrent. Taylor Swift et Jason Derulo sur Europe 2.
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Là, ça sort vendredi. Et ça, c'est cool, ça va peut-être être l'album de l'été. C'est ce qu'on entend dire, en tout cas. C'est l'album, le nouvel album de Bibi Rexha. Voici le premier extrait, New Religion, sur Europe 2, Pop Radio.

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0: Pendant qu'on écoute Sébastien Tellier et Julia Termanet à découvrir sur Europe 2.

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1: Europe de Pop Radio, c'est le moment où on va enchaîner la deux anciennes candidates de la Starac. Elena qui va arriver dans un instant. Elena qui s'est arrêtée face à Pierre Garnier en demi-finale. Et Marine qui, elle, a gagné la saison d'après. Voilà, escroc sur Europe 2.

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Europe 2 Pop Radio, profitez bien, c'est la playlist Pop Europe 2 pendant 60 minutes non-stop. Temper City, c'est trois potes qui ont beaucoup fait de la musique pour les autres et ont décidé de monter leur propre groupe, et c'est un carton dès le premier titre. Ça, c'est cool, c'est rare pour être souligné. Self-aware.

est enfin arrivé entre Martin Garrix et Ed Sheeran. Ça fait des années qu'ils voulaient collaborer ensemble, mais ils n'arrivaient pas. Ils n'avaient pas du tout les mêmes emplois du temps. Ça y est, c'est fait. Ça s'appelle Repeat It, à découvrir sur Europe 2.

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0: il n'y a aucun match de l'équipe de France en face de nous. Voilà. Pour l'instant.
1: Ah, bah c'est moi qui ai passé un coup de fil.
0: Attendez,
1: j'aurais dit, on est revenu il y a un an sur Europe 2. Mm. Vous n'allez pas me bousiller mon audience qui est en train de monter parce que vous allez jouer en face de nous. Ils m'ont dit, d'accord, je comprends.
2: Attention, parce que s'il y a Irak-Norvège en face de nous, on est dans la merde là.
1: Irak-Norvège, il peut piquer.
2: Ah, ben là.
1: Bon, dernier match de préparation pour les Bleus avant la Coupe du Monde. Et donc, dernier match de Didier Deschamps. Je crois que c'est le moment.
3: Sur le sol français, oui. Bah, il est avec nous. Bonjour, Didier.
4: Eh bien, je ne sais pas si vous m'entendez, mais bonjour à tous. Et ravi d'être avec vous sur Europe 2, même si ça ne s'entend pas au son de la voix. Je suis fou de joie.
3: Ça s'entend. Hein.
4: Voilà, on y est. La dernière danse en France, pour moi, c'est ce soir.
3: Bah oui, et alors, vous êtes ému de voir pour la dernière fois les supporters français?
4: Écoutez, je suis très ému, mais de joie. Les villes françaises ne vont pas me manquer.
3: Pourquoi?
4: Jouer au Stade de France, c'est bien, c'est beau. Mais les joueurs sont tentés par un testicrousti après les matchs.
3: C'est le problème. Mais les autres villes, ça va sinon, hein?
4: C'est-à-dire, ce soir, on joue à Lille. Oui. Les supporters vont sentir le Picombière et le Maroilles.
3: Ouais.
4: Et le supporter bourré, je vous le dis, c'est pire que tout.
3: Ah bon?
4: Il dit « Allez Giroud » alors que c'est Dembélé qui a le ballon. Il m'appelle Domenech alors que contrairement à lui, ben, je n'ai pas de sourcils, comme vous pouvez le voir. Globalement, il n'y a rien qui va.
3: Oui, bon bref. Et sinon, pour votre dernier match en France ce soir, vous le sentez bien, c'est face à l'Irlande du Nord.
4: Oui, ça va le faire, on va les battre.
3: Ouais.
4: Et puis les Irlandais du Nord, c'est comme les Irlandais tout court.
3: Ouais.
4: Il y a les Irlandais, il y a l'Irlandais du Nord.
3: C'est-à-dire?
4: Comme le Français du Nord.
3: Oui, mais c'est-à-dire du coup?
4: L'Irlandais tout court.
3: Ouais.
4: Il a un kilt, l'Irlandais du Nord, et un kilt.
3: Ouais.
4: Il fait du tuning et il soulève son kilt devant sa cousine.
3: Vous
4: avez compris l'image.
3: Et la composition de ce soir, là, si on peut l'avoir en exclu, là, 9h39.
4: Écoutez, simple, efficace, défenseur.
3: Ouais. Ouais.
2: Oui.
3: C'est qui?
4: Jules Koundé.
3: Jules Koundé, monsieur Deschamps.
4: Ouais. Je vais vous dire, c'est mon dernier match. Je ne vais pas me faire chier à retenir tous les noms des joueurs.
3: Enfin bon, vous avez la Coupe du Monde après avec
4: comme Aurélien Tchouk-Tchouk-Tchouk-Tchouk.
5: Non.
4: Aurélien Tchouk-Tchouk-Tchouk-Tchouk. Aurélien Tamagoshi-Tchak.
3: Non.
4: Aurélien Tchouk-Tchouk-Tchouk.
3: Chouameni.
4: Aurélien Tchouk-Tchouk-Tchouk.
3: Chouameni.
4: Vous m'avez compris. Allez, j'ai envie de dire allez les Bleus.
3: Allez les Bleus, Didier.
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1: Est-ce que David est prêt pour les trois stades de France? C'est le moment de lui demander. Ça va, mon David?
2: Waouh, c'est complètement crazy. Quoi. Ah, comment ça va, le French?
1: Ouais, ça va.
2: What's your answer? Sauf si vous êtes au volant de votre Renault Twingo,
1: quoi.
2: C'est dangereux.
1: T'as raison, c'est pas le faire. Vous avez la pression, trois stades de France, David. Hein. Hey.
2: Franchement, little bit, quoi. C'est, je mixe partout dans le world, devant 80 000 personnes, 100 000 personnes, quoi. Mais là. Trois stades de France, c'est special, quoi. C'est quand tu vois le stade vide, tu te dis, OK, David, si tu rates ton bouton play, tu passes pour un big dick, quoi.
3: Une grosse tub, c'est ça que ça veut dire, bien sûr.
2: Une grosse bite.
1: Vous êtes déjà installé, David?
2: Ouais, je suis arrivé hier.
3: J'ai oublié qu'il était français.
2: Ouais, j'ai récupéré ma loge. Et là, j'ai compris qu'avant moi, il y avait Aya Nakamura, quoi.
1: Ouais. Ah bon?
2: Bah, j'ai retrouvé des trucs incroyables, quoi. Derrière le radiateur, un ongle de 42 cm, quoi. C'était complètement crazy, quoi. Dans un placard, 3 litres de gloss. Et dans une douche, un technicien m'a dit, monsieur Guetta, on a retrouvé un ventilateur qui sert qu'à faire voler les cheveux, quoi. J'ai dit, mais non, mais moi, faut pas voler le poulet comme le chicken, quoi.
1: Ouais, mais ça vous perturbe pas, tout ça, on s'en fout.
2: Not at all, non. Je suis simple, quoi. Je mange du poulet, de la dinde.
1: Ouais.
2: Du poulet.
1: La dinde,
2: du chicken.
1: Pas de poulet aussi.
2: Chicken. Poulet,
1: la dinde aussi, ouais. Puis un peu de blanc de poulet.
2: Croustillant, chicken, tu vois. Hier, j'ai demandé un cheat meal et ils m'ont apporté deux dindes.
1: Ah, c'est fou. David, je vois que t'es toujours aussi rigoureux sur le corps, c'est ça qui est important.
2: Mais bien sûr, quoi, à mon âge, si je mange une frise, il y a mon Apple Watch, elle m'appelle, elle fait « Yeah, David, faut aller voir le cardiologue », comme ça, on dit « cardiologue ».
1: On dit « cardiologue ».
2: Problème de heart.
1: David, un mot pour les fans, David.
2: Ben, je suis super happy. Trois stades de France, c'est énorme. Et surtout, si quelqu'un retrouve une valise remplie de protéines, goût poulet citron, dans le couloir B, ben, c'est à moi. Enfin, je crois. Ouais, Aya Nakamura, franchement, dans ce stade, plus personne ne sait. Tout le monde qui fait Niska, tout.
1: Ouais, vous partagez toutes les loges.
2: Jean-Marie Bidule, là.
1: Bisous.
2: Salut,
1: David.
2: C'est complètement crazy.
1: Salut, David.
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1: Et si tous les titres que vous entendez sur Europe 2, tous les titres que vous entendez depuis des années, et vous vous dites, mais ça donnerait quoi ce fameux « Ouais, mais je suis sûr que si c'est en français, ça serait nul ». Eh bien, on a décidé de le bosser. Par exemple, « Umbrella ». Ça, c'est... C'est qui, ça ?
2: Rihanna.
1: Rihanna. Eh bien, « Umbrella », ça veut dire...
3: Parapluie.
1: Eh bien, en version française, c'est pas la même.

0: devrais m'appeler.
1: Wow, quand même. Wow, super.
2: Alors, bon, alors
1: c'était
2: après.
1: À peu près ça.
2: Alors attendez, parce qu'après ça c'est un peu compliqué. Parce qu'on voulait traduire The Weeknd.
1: Ouais.
0: Ah, mais on n'a pas le payant.
2: Le traducteur, il est venu, il nous a fait. On a été traducteur pas payant, on n'a pas payé.
1: Ah,
2: donc on a eu une traduction approximative.
1: Ah.

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1: C'est le moment des haters. Alors, qu'est-ce que le haters? Le haters, c'est celui qui met, on est d'accord, Stouff, le petit message sous une vidéo.
2: Oui, sous une vidéo, ou même ça arrive des fois en live, là, justement, sur les réseaux, sur YouTube, Facebook, Twitch, TikTok, voilà, il y a des gens, bah,
3: ils prennent le temps de te chier
2: non,
3: à la gueule.
2: Non, ouais, bah, oui, si, ils sont là pour te chier à la gueule, quoi.
3: Moi, quand j'aime pas quelqu'un, je prends pas le temps de lui envoyer un message ou de commenter son truc.
1: Je suis entièrement d'accord avec toi.
3: Bah non, moi, mais sans déconner.
1: Un truc que j'aime pas, qui me saoule maintenant.
2: Oui, tu passes.
1: Pas une seconde, bah, oui. Ça me viendrait à l'idée d'aller sous le truc du mec, lui dire. Jamais.
3: Ah non, tu ghostes, tu passes
1: alors,
3: ton chemin.
1: Alors, on y va, Stouff.
2: Bon, je commence par qui?
1: Qui tu veux?
2: Je vais commencer par moi, d'accord?
4: Ah, vas-y. Ah, yes.
2: Donc, j'ai un fameux Paul de GTRY. Donc, qui dit, c'est quoi cette vieille meuf qui ouvre toujours sa gueule pour en plus faire la mère morale au gars? Retourne à la cuisine, grognasse.
5: Oh,
1: allez!
5: Alors que tu cuisines super.
1: Alors, c'est super.

0: c'est tout ?
1: Oui.
2: Ah, il n'y a rien de fou, en fait.
0: Il n'y a rien dans les fesses.
1: Hein ? Non, il n'y a rien dans les fesses.
3: Si tu veux, on peut partager le thermos.
0: Bah, je veux bien qu'on fasse moite-moite.
4: Une tête de cul, là.
3: Il a une tête de cul ? Ouais, c'est vrai. C'est vrai que j'ai une femme qui est jolie.
5: C'est vrai que des fois, quand tu sais pas, tu fais...
3: C'est pas vrai. Non, je peux pas dire le contraire. Mais tout ce qu'il a dit est vrai. C'est vrai que j'ai une femme qui est très jolie. Par contre, je me prends pas pour un mannequin du tout. Hein. Loin de là. Même si je suis fier de re-rentrer dans des pantalons dans lesquels je rentrais plus. Mais voilà. Non, ça va.
1: Ça va.
3: Ça va. Allez, hop, souffle à la cuisine.
6: J'y vais. 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

0: Malheureusement, depuis quelques années, c'est compliqué pour le club, notamment cette saison avec une descente en National 3. Et pour se relancer, ils recrutent. Ils ont recruté un joueur du club d'Agneau, Antoine Nus.
1: Très bien, bravo Antoine.
0: Le problème, c'est que pour annoncer l'arrivée de ce joueur, le Amiens SC a tweeté ça. A.Nus est amiennois. Oui, Amiens a recruté Anus. Alors Anus, content d'avoir signé à Amiens? Ah bah il est content.
2: Il ne manque pas d'air ce joueur. Allez, on va terminer avec une actu locale.
0: Oui, direction Montfouette-les-Bains où se déroulait le championnat de lancer de noyaux d'olive qui a réuni 120 participants. Un concurrent a envoyé son noyau si haut qu'il a applaudi avant de réaliser qu'il retombait sur lui. C'est fait mal. Une partie

0: Vous ne dormez pas ? 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
2: Un auditeur pour le téléachat, ils veulent qu'on vende quoi chez Pierre et Maryse ?
3: Un livre de voyage.
2: On se connecte.
3: Ah ouais ?
4: Eh bien, chers auditeurs, bonjour à tous et bonjour Maryse.
5: Et bonjour Pierre.
4: Chers téléacheteurs, bonjour Maryse.
5: Bonjour Pierre.
4: Bienvenue dans ce nouveau téléachat.
5: Bonjour Pierre.
4: Téléshopping spécial auditeur de... Et bonjour Maryse.
5: Et bonjour Pierre.
4: Sur Europe 2, Maryse, qu'allons-nous vendre ce matin? Bonjour.
5: Et bonjour Pierre. Et bien, tenez Pierre, c'est un livre.

0: pratiquer régulièrement du sport au moins une fois par semaine.
1: Ouais.
0: Moi, par exemple, je rentrais à pied tout à l'heure.
2: Ah oui. Ça, c'est très bien.
0: 6 ouais. kilomètres.
2: C'est bien, juste quand il va flotter, c'est formidable.
0: Voilà.
1: Et moi, je fais des jogging.
0: Ah, bah, tu viens de me donner une occasion de prendre la voiture. 48% font de la marche, j'en fais partie, ou de la course, ce qui serait l'activité la plus pratiquée.
2: Ouais. La course, oui.
3: Mais tu fais des courses, toi aussi.
4: Ouais, il fait les courses.
3: Oui, bah, je fais les courses. Va chez Lidl.
0: T'as raison. Je suis avec mon petit caddie, je fais les courses. J'adore ça.
1: Et des drives. Et
0: les sports. Vous savez que je préfère faire les courses dans un supermarché un samedi après-midi bondé.
2: Oh non.
0: Que d'aller courir 10 km.
2: Ah bon?
0: Ah bah ça, je vous le dis. Je suis même capable. D'aller faire les courses d'un voisin pour donner mon, pour éviter d'y aller, d'aller courir. Les sportifs pratiquent en moyenne 4h40 par semaine de sport.
3: Ouais.
0: Voilà. Wow. Ouais, ensuite, 2 heures à tout poster sur Strava pour frimer au coin des Ricopins.
1: C'est ça.
0: 24% des Français disent que les JO leur ont donné envie de pratiquer pardon, plus de sport.
2: Surtout sur les enfants aussi, j'ai remarqué, ils veulent faire un sport avec les JO généralement.
0: Ouais, et puis ils te font acheter tout le matos, c'est puis ça. 6 mois après, ils te disent j'en veux plus. Bon, eux aussi. Un Français sur 3 a déjà renoncé à une activité sportive à cause du coût. Ça, faut y penser.
4: Ah bah, si tu lances dans le polo, oui, effectivement.
2: Et
4: oui.
2: Même le foot, les déplacements, enfin, tes enfants, faut les amener à chaque fois.
4: Globalement, c'est un sport qui coûte pas cher, le foot. Hein.
0: Non, mais, oui, mais bon. Après, faut penser à amener tes enfants, aller les rechercher, le déplacement, les emmener le dimanche aux compètes. Il y a beaucoup de parents qui font
4: mais
0: ça.
4: Ça reste pas, c'est fait partie des sports qui coûtent le moins cher.
1: Oui, mais après, s'il devient pro, t'es rentable.
4: Ça, par contre, c'est ça.
2: Ah, j'ai pas vu ça comme ça.
0: Et enfin, dernier chiffre, terrible. Donc un habitant du Touquet, sur 3000, est forcé chaque dimanche par sa conjointe à faire de la marche alors qu'il n'a pas envie de le faire.
1: Le chiffre-là est fou.
3: Heureusement que tu n'es pas concerné, toi.
0: Heureusement que.
2: C'est pas toi.
0: Non. Un peu peut-être.
1: C'est terrible.
0: Terrible, c'est terrible, ce chiffre. 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

0: la femme de ménage, elle me prend pour une obsédée sexuelle parce qu'on dirait un gros god.
1: On me dit qu'il y a la photo qui est arrivée dans
2: fais
1: le.
2: Fais voir, vas-y, Fido.
0: Ah oui, je l'ai envoyé. Ah bah oui, c'est classe.
2: Ah oui, effectivement, ah oui,
1: t'es en train de me faire croire que ça, c'est un palpé roulé pour. J'ai la photo sous les yeux.
2: T'as bien lu la notice?
0: Tu vois l'arnaque?
1: En même temps, ça m'étonne pas que ta femme de ménage te prenne pour quelqu'un d'obsédé, parce que ça ressemble plus à un vibromasseur sur une table de chevet qu'à un truc pour palper rouler la graisse.
0: Ben oui, mais ils disent de le faire dans ton lit. Moi, je l'ai fait dans mon lit, je l'ai posé, j'ai plus jamais touché.
1: Marche pas du tout, visiblement. Je te fais un gros bisou.
0: Merci.
2: Va faire du sport.
1: Bisous, ma béné. Nous avons Mélissa. Ça va, Mélissa?
3: Oui, bonjour.
1: Coucou, Mélissa. Salut. Alors, tu t'es déjà fait influencer sur quoi, toi?
3: Un aspirateur.
1: Pardon?
3: Un aspirateur.
2: Mais qu'est-ce qu'il a?
1: Un aspirateur, ça va.
3: J'ai une copine qui avait acheté un aspirateur et elle m'a dit, ouais, la vendeuse dans la maison, elle était trop bien, l'aspirateur, il est trop cool, il lave, il désinfecte, patati et patata, et résultat, j'arrive pas à enlever les taches sur mon canapé avec ce truc de merde et il m'a coûté 2 500 €.
1: Je crois que le pire, c'est l'aspirateur qui fait les vitres. Parce que je crois qu'il y en a des très bons et tous les autres, c'est des gammes en dessous. Et en fait, il monte, puis d'un coup, il tombe sur toute la hauteur, en fait. Et il te fait des traces.
4: C'est pas.
1: Vaut mieux le faire soi-même, je pense. Vaut mieux passer un petit coup de.
2: De toute façon, globalement, ça existe encore le démarchage à domicile?
5: Non.
3: Ouais.
2: Il
1: y a encore des réunions. Bah, les TM7, les machins.
2: Ouais,
1: les trucs.
2: D'accord, mais le mec qui vient pour te vendre un aspirateur alors que t'as rien demandé.
1: Mais souvent, c'est plus comme ça. C'est plus le mec qui frappe à ta porte. C'est des réunions organisées bouche à oreille.
2: D'accord.
1: Et la fille qui organise, elle a un cadeau, etc. C'est des petites choses comme ça.
2: Et ça là, vous 2 500 € pour un aspirateur.
4: Qui fonctionne pas.
2: Qui fonctionne pas.
1: Wow. T'es bien fait arnaquer, toi.
3: Il fonctionne. Il fonctionne, hein, pour la poussière lambda, quoi.
1: C'est un minimum.
2: Il a aspiré le chien, l'enfant, mais la tâche, rien à faire.
1: Non, on veut pas de la tâche. Bisous, Mélissa, je t'embrasse.
3: Merci.
1: Il nous reste 20-30 secondes pour Adeline. Ma petite Adeline, tu t'es fait influencer sur quoi, toi?
6: Ouais, salut. Moi, j'ai acheté un tapis de course sur les réseaux là je voulais perdre du poids et j'ai juste perdu 250 balles quoi.
4: Ah, c'est celui qui se range sous le lit? Non, c'est pas celui qui se range sous le lit.
6: Oui, c'est ça, ouais, c'est
1: parce
6: ça exactement.
1: Il tourne pas, il est trop fin, je suis sûr. Il est trop petit, non, c'est pas ça?
6: Il est petit, ouais, non, mais c'est juste que j'ai eu la flemme en fait, j'en ai fait pendant une semaine et puis après ça m'a saoulé. Je m'en sers pour mettre mon linge à sécher et basta.
2: Non, mais là c'est pas
5: tu t'es pas fait arnaquer,
2: c'est juste que t'as perdu
1: je crois qu'il est tout petit. Je crois qu'en fait ils sont tout petits, tu peux pas courir. C'est vraiment fait pour faire des petits pas en fait.
5: Je crois qu'il est qu'en marche arrière aussi.
1: Voilà, ouais. Je crois qu'ils sont pas des manches. Je te fais un gros bisou ma petite Adeline.
6: Bisous l'équipe.
1: Bisous, je t'embrasse.
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